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0: 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Il est 4 heures.
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Huit heures.

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0: Bienvenue au cœur de l'été, une émission de radio Grille Ouverte réalisée par François Cazemaillor, animée par Yves Defago. Alors, le département du Gard est un département qui aime la musique et en particulier le jazz. Souvenez-vous, le festival de jazz de Nîmes dans les arènes qui a accueilli pendant une trentaine d'années des très très grands noms du jazz. On pense à Miles Davis notamment, bien sûr, qui était venu par deux fois au cœur des arènes de Nîmes. Et puis aujourd'hui, le festival, le jazz est toujours très vivant dans le département avec deux manifestations majeures. Le festival jazz à Junas qui existe depuis 33 ans. Et puis le festival Jazz au Parc, désormais créé il y a 6 ans à Anduze. En fait, je dis une erreur, parce que quand je dis deux festivals de jazz, je me trompe, car Jazz à Junas, ce n'est pas un festival, mais trois, à savoir le Pic Saint-Loup, Junas, bien sûr, et puis Vauvert. C'était Vauvert. On va en parler précisément avec mon invité, Sébastien Cabrier. Bonjour Sébastien.
1: Bonjour.
0: Sébastien, bienvenue, content de te retrouver. Tu es le directeur de ce festival Jazz à Junas depuis déjà pas mal de temps, me semble-t-il.
1: Oui.
0: Et c'est une longue relation qui nous unit, RGO et le Jazz à Junas. D'ailleurs, relation concrétisée par ce que tu nous offres chaque fois. Est-ce que tu permets aux auditeurs et auditrices de RGO d'aller découvrir la manifestation qui va se tenir entre le mercredi 22 juillet et le samedi 25 juillet, en offrant pour chaque soir, sauf le samedi, qui est déjà blindé, on va dire, hein, une place pour nos auditeurs et auditrices en téléphonant, bien sûr. Mais cette année, le festival de jazz de Junas à Vauvert s'est déménagé à Vergès. Alors, on rappelle la raison quand même, c'est le nouveau maire de Vauvert, maire RN, Nicolas Maisonnet, qui a souhaité que vous débarrassiez
1: exactement
0: le plancher, qui vous a censuré.
1: C'est ça, ouais. Mais de toute façon, il n'était pas pour depuis toujours, hein, puisqu'il était déjà dans l'opposition
0: au municipal,
1: dans le conseil municipal. Et donc, du coup, voilà, il votait contre. Mais bon, on avait
0: contre la subvention qui
1: exactement
0: a été accordée par l'ancienne municipalité.
1: C'est ça. Depuis, c'était la 12e année. Ça aurait été la 12e année pour nous, puisqu'on avait repris ce festival qui était porté entièrement par la mairie auparavant, pendant 11 ans. Et donc, on a été sollicité il y a 12 ans pour. Pour voir si on pouvait faire autrement, parce que ça leur coûtait beaucoup d'argent, et la nouvelle municipalité voulait justement essayer de faire des économies, prendre moins de risques, donc ils nous connaissaient, ils nous ont sollicité, donc on a intégré dans notre projet associatif, et donc on a dit, oui, allons-y, puisque ce festival était plutôt en danger de disparition par la nouvelle municipalité qui était arrivée à l'époque, parce que, voilà, par rapport des budgets, etc. Et donc on a essayé de trouver un compromis de subvention, de prise de risque de notre part, du coup, d'essayer d'agglomérer aussi d'autres partenariats, comme l'Aspect d'Idam, qui nous soutient depuis pas mal d'années, et notamment à Vauvert à l'époque. On y est arrivé, donc voilà, et après, on avait une subvention qui était voté par le conseil municipal, et donc forcément l'opposition RN a toujours été contre, et quand il nous a reçus, il nous l'a bien redit, on le savait, mais on pensait pas
0: expulsion.
1: Le festival était plus que prêt, on avait une convention, alors certes une convention c'est toujours que du papier, mais on avait une convention qui nous liait, ou qui avait été votée aussi par l'ancien conseil municipal, on devait durer au moins jusqu'en 2026, parce qu'il faut un an pour préparer un festival, engager les artistes, etc. Et donc, on avait signé cette convention pour 25 et 26, pour pouvoir au moins faire le festival jusqu'en juin. C'est fin juin les dates, c'était fin juin. Et après, bien sûr, s'il n'était pas...
0: 27 et 28 juin.
1: Voilà, s'il n'était pas pour qu'on continue, on serait parti. Et puis en 2027, il n'y aurait pas eu de... on aurait pu être là, bien évidemment, puisque nous, les festivals, on les fait aussi par envie locale,
0: en collaboration avec les municipalités.
1: Exactement, on n'est pas des producteurs privés, donc nous, c'est vraiment pour que la ville, le village et la communauté de communes, par exemple, quand on est au Pic Saint-Loup, aient envie de porter ces musiques-là au public, de faire découvrir, de faire des choses intéressantes, du travail avec les scolaires aussi. Et donc, on y va pour ça, et on le fait pour ça, en essayant d'équilibrer un budget, sans faire de bénéfices, mais en essayant de ne pas faire du déficit surtout, sinon on est
0: Sébastien,
1: vite en danger.
0: Rappelons-le, Jazz à Junas est une association.
1: Exactement.
0: Tu l'as dit à l'instant, vous n'êtes pas des privés
1: c'est
0: qui
1: ça
0: cherchent à faire des bénéfices.
1: C'est ça, nous on ne court pas après à faire des festivals, des concerts, on essaie de... Nous, notre volonté, c'est qu'il y ait le plus de jazz possible, mais ça, c'est le côté militant et amoureux de la culture et de ces musiques-là, mais après, on le fait avec les partenaires. Et donc, quand on peut le faire, on le fait. Quand il n'y a pas les moyens, quand il n'y a pas l'envie, surtout, on ne le fait pas.
0: Mais voilà, là, après... Au-delà de la disparition des deux dates à Vauvert, qui ont été déplacées à Vergès, il y a tout un travail à l'année, c'est également, qui a lieu c'est et ça. Qui disparaît, alors du coup, à Vauvert, avec l'école de musique de Vauvert.
1: Alors, plein de choses, en fait, ce que vous disiez, Jazz à Jeunesse, vous disiez en intro, c'est pas un festival, mais trois, mais c'est aussi ces trois festivals, plus une saison d'action pédagogique tout au long de l'année.
0: Parce que les festivals, c'est la partie un peu voilà, immergée.
1: C'est ça. Voilà. Et on travaille toute l'année avec des écoles, des collèges, des lycées, ça dépend des années aussi, les partenariats. Et à Vauvert, bien évidemment, comme quand on est au Pic Saint-Loup ou à Junas ou ailleurs, on travaille avec les scolaires, on travaille avec le tissu associatif ou le tissu culturel local. Et donc là, à Vauvert, il y a une formidable école de musique. Donc on a bien évidemment travaillé avec eux depuis 12 ans et notamment, on a accentué ce partenariat les dernières années. On avait des concerts pour toutes les écoles, puisqu'à Vauvert, il faut savoir, il y a quand même 5 écoles importantes et on a travaillé avec les 5 pour qu'elles puissent. On a eu fait des ateliers, on a eu fait des rencontres et depuis quelques années, on faisait carrément des concerts adaptés pour les enfants. Et donc, ils venaient voir ces concerts-là en amont du festival, au mois de mai en général. Et ça concernait presque 1000 élèves chaque année.
0: Ah oui.
1: Donc, voilà, tout ce travail-là, alors c'est certes, comme vous disiez, c'est pas la partie qui se voit le plus, mais elle est très très importante
0: pour les parents des enfants, notamment.
1: Voilà, et pour la formation, pour la transmission, pour la suite, pour qu'on ait des futurs spectateurs aussi au concert de jazz dans quelques années. Donc, et puis le jazz est un prétexte, puisque l'idée c'était qu'ils rencontrent des artistes vivants sur scène, des musiciens, etc. Et donc voilà, ça c'est donc du coup on a tout arrêté à Vauvert puisqu'on a été, comme vous l'avez gentiment dit, remercié et donc à peine d'ailleurs, mais en tout cas on a été dégagé et donc heureusement on a pu sauver l'année parce que.
0: Mais comment là, ça a été acrobatique parce que là, la municipalité de Vergès a accueilli donc les deux soirées initialement prévues à Vauvert.
1: Oui.
0: Mais il a fallu démarcher sans doute.
1: Exactement. Comme cela, il y a eu plein de mensonges. Donc nous, on n'a pas répondu à tous les mensonges sur les réseaux sociaux. On a fait notre communiqué. Oui, bon. On en a fait un autre pour Vergès et basta. On a laissé. On ne veut pas rentrer là-dedans. On n'a pas le temps et l'envie de rentrer là-dedans de toute façon. Mais contrairement à ce qui était dit, oui, c'était pas du tout prévu qu'on aille à Vergès. À la sortie du rendez-vous, on s'est posé dans un café à Vauvert avec mes collègues et on a été un peu.
0: Qu'est-ce qu'on fait ?
1: Voilà, c'était un peu c'était ça. Bien sûr, après, on a un conseil
0: d'administration
1: auquel on a de suite téléphoné. On a fait une réunion un peu en urgence. Suite à ce. Bon, de toute façon, on avait prévu de faire une réunion de toute façon après ce rendez-vous pour leur dire ce qu'il en était. Donc, ça nous a pris une semaine et demie, on va dire. Mais on a passé plein de coups de fil suite à ça. Et puisque le maire nous voulait annuler donc dès cette année. Et nous avait laissé la porte ouverte à un dédit, sans en préciser les montants, c'est-à-dire savoir par rapport aux dépenses engagées.
0: Ouais.
1: Sauf qu'en fait, on avait, vous doutez bien, à un mois et demi du festival, on avait tout engagé. Donc les 65 000 euros de subvention, on n'était pas très loin d'avoir ça. Donc on n'aurait jamais eu ce dédit-là, puisque l'idée pour eux, c'était, comme ils le disent en première ligne, après ils parlent de culture, mais en première ligne, c'est de faire des économies.
0: Exactement.
1: Soi-disant.
0: Oui, tout comme d'ailleurs l'exposition qui coûtait à peu près 2 500 euros et qui a été supprimée.
1: C'est ça.
0: C'est-à-dire ça faisait 18 centimes par Vauverdois.
1: C'est ça. Et donc, du coup, voilà, donc des économies. Bon, bien évidemment qu'on n'allait pas pouvoir avoir un dédit. Il aurait fallu un vote du conseil municipal qui était contre nous. Il aurait fallu attendre. Enfin, bref, on aurait été en très, très grand danger financier d'attendre une somme qu'on ne savait pas à quel montant, à quelle hauteur elle aurait été. Donc, la solution, c'était d'essayer de trouver un rebond. Et on a pu avoir la ville de Vergès, la municipalité qui nous a soutenus, qui nous a dit on vous accueille à bras ouverts, mais on n'a pas les moyens financiers de vous donner 65 000 euros, en tout cas une partie de cette subvention. Et donc, on s'est tourné vers nos partenaires historiques, à savoir le département du Gard et la région Occitanie, qui, par rapport à toutes les années d'expérience et de relations qu'on a avec eux, nous ont dit on ne pourra pas vous donner cette somme-là, bien évidemment, mais ils ont pu compenser et nous aider un peu plus que d'habitude par rapport aux années précédentes pour pouvoir tenir et faire ce festival en diminuant tous les coûts, puisqu'on est passé.
0: Les artistes ont accepté et voilà,
1: les artistes, les artistes stars, notamment, les têtes d'affiche, on dit OK pour baisser les cachets. Ouais. La technique.
0: Il y a eu vraiment donc un élan de soutien très fort.
1: C'est ça. Et
0: technique.
1: C'est ça. Parce que la technique, c'était ça. Quand on fait un festival en plein air, et notamment à Vauvert, au Castellas, où c'était magnifique, mais c'était très compliqué à installer. Il nous fallait. Pour des détails pratico-pratiques, il fallait 5 camions, par exemple, 5 petits camions à louer parce qu'on ne peut pas monter avec un gros camion. Enfin bref, donc ça fait des chauffeurs, ça fait des techniciens. Pour tout monter, il fallait 2 jours, donc ça prend du temps et donc ça coûte un peu de sous. Dans une salle Alors, elle n'est pas équipée entièrement, mais elle est quand même semi-équipée. Ça a coûté, bien évidemment, beaucoup moins cher. On a utilisé moins de techniciens.
0: Oui, il y avait déjà un plateau, il y avait des portiques.
1: C'est ça, on a loué du matos technique et on a fait confiance à nos deux techniciens habituels, au lieu de 8, par exemple, à Vauvert sur les années précédentes. Donc, on a économisé tout ça. Et donc, en baissant le budget, on y est arrivé. Et surtout, avec la confiance des spectateurs, puisqu'ils sont venus quand même très nombreux le vendredi et le samedi, donc je les remercie fortement, parce que c'est ce qui permet qu'on va peut-être, on est en train de faire les derniers affinages financiers, mais on devrait à peu près équilibrer, ou en tout cas pas perdre trop d'argent sur cette édition. Et donc le but c'était de pouvoir sauver les finances de l'association de 2026, puisque tout était engagé, et donc forcément, s'il n'y avait pas eu de festival, il aurait fallu quand même payer les artistes et tous les frais qu'on avait déjà dépensés. Donc on aurait été dans le rouge bien, bien, bien. Donc voilà, donc merci aux spectateurs, merci aux partenaires, merci aux politiques qui ont joué le jeu, qui se sont engagés dans tout ce combat-là, et on a fait une très, très belle édition, malgré la chaleur. À Vergès, c'était un très, très beau rendez-vous.
0: Un peu chaud.
1: C'est sûr. Mais finalement, voilà, on n'a pas eu de malaise, on n'a pas eu de plainte. Ça s'est très, très, très, très bien passé, et d'autant que l'artistique a été d'un niveau assez exceptionnel deux soirs.
0: Je n'y étais que sur un seul soir, mais le concert Youn Soufa et Boyan Z, magnifique.
1: Ouais, ouais. Donc on est très, très contents, et maintenant, on va voir, on a des rendez-vous prévus, voir s'il y aura une suite ou pas. À Vergès, bien sûr, tout le monde a envie, mais après, c'est les finances.
0: Merci Sébastien d'avoir justement consacré l'introduction de cette émission à cette question politico-financière. Oui. Alors, au terme de ces deux jours de jazz à Vergès, il y a eu une déclaration commune donc, des politiques et également donc, de l'association, qui se termine par ces mots quand même. L'extrême droite est un danger pour la culture, la démocratie et la paix sociale. Ce parti politique représente un danger et une menace, loin de toutes les manœuvres tendant à normaliser son image. Tout est dit, et là, il ne faut pas l'oublier, surtout en cette période.
1: Tout à fait.
0: Alors, on va parler maintenant vraiment que musique. On va tout au moins essayer de parler que musique.
1: Ça, c'est bien.
0: donc,
1: c'est ce qu'on préfère.
0: Oui, mais parfois, il y a des incidents, la preuve.
1: C'est ça.
0: Pour cette 33e édition de Jazz à Junas, qui se tient du 22 au 25 juillet, dans les magnifiques carrières de Junas. Mais pas que, parce qu'il y aura un concert, justement, des Minots Jazz Gang, voilà, qui sera à place de l'avenir de Junas. Cette année, le festival a invité des jazzmen et des jazzwomen que je ne connaissais pas du tout, venus de Pologne.
1: Tout à fait.
0: En Pologne, il y a également il y a une école du jazz, il y a une particularité, il y a une spécificité.
1: Il y a une histoire forte du jazz. Une histoire forte du jazz. L'année dernière, on était allé du côté de la Serbie, où il y a une histoire aussi, mais beaucoup plus récente.
0: Boyan Z, par exemple, voilà. On est un bel exemple.
1: C'est ça, mais ça reste une histoire... après, c'est pas la même zone géographique, mais il y a une histoire beaucoup plus récente sur le jazz que nous, on connaît, sur l'arrivée du jazz dans ces pays-là. En Pologne, il est arrivé il y a 100 ans aussi, un peu plus, et avec... ça a déferlé en Allemagne aussi en amont. Donc on a fait aussi une édition sur l'Allemagne il y a 2 ans. Et là aussi, il y a énormément de musiciens, de groupes et d'écoles de jazz différentes. En Pologne, on a retrouvé ça. Il y a beaucoup, beaucoup de projets sur tous les styles, hein, du free jazz au plus classique. Et donc voilà, sur ces 4 jours de Junas, on ne peut pas tout montrer. Mais on a essayé de montrer...
0: Diverses facettes
1: et diverses générations aussi, puisqu'on aura des gens importants qui comptent dans le jazz européen et polonais. Je pense à Marcin Wasilewski, qui faisait partie du quartet emblématique de Tomasz Tanko, qui était un tromboniste, un des plus

0: Voilà un extrait donc de ce concert du Marcin Wasilewski Trio. Sébastien Cabrier, comment vous faites pour découvrir tous ces musiciens? Alors, évidemment, sur 4 jours, vous ne pouvez pas faire entendre tous les concerts, toutes les formations jazz de Pologne. Mais comment vous faites?
1: J'ai des bénévoles très actifs, notamment mon président et aussi.
0: Stéphane Pessina.
1: Voilà, Fabrice Manuel aussi, qui s'occupe beaucoup de l'artistique aussi. Donc
0: et ils vont en Pologne?
1: Non, malheureusement, on n'a pas les moyens et le temps d'aller en Pologne, mais en tout cas on écoute beaucoup de disques quand on a quand on demande et qu'on reçoit des CD, encore, c'est encore possible, mais beaucoup sur internet, ouais. Des extraits de concerts, plein de choses. On demande aussi à des compères qui auraient programmé ces groupes là on voit dans certaines vidéos, il y a beaucoup de vidéos de concerts maintenant aussi sur internet, donc on peut aller voir.
0: Oui, mais parfois la qualité sonore n'est pas toujours excellente.
1: C'est pour ça qu'on se fie pas qu'à ça, mais du coup ça fait partie de notre package de regarder un peu tout, et puis ensuite on lit aussi pas mal de choses sur ce qui se passe en Pologne à ce moment-là, les articles de presse ou de choses spécialisées, ouais. qui nous disent ben ça, il y a ça aujourd'hui, ce nouveau musicien, voilà, on n'a pas le temps d'aller chercher nous-mêmes les groupes inconnus en Pologne, mais en tout cas on essaie de faire ce travail là et comme on n'en programme pas 20 non plus, on arrive après, on fait des choix
0: parce qu'on vient d'entendre est assez classique ce qu'on a entendu,
1: voilà, c'est là. Ça c'est assez classique, mais il y a quand même une originalité sur ce pianiste là et pour les spécialistes du piano jazz. D'ailleurs, on a des gens qui nous ont téléphoné, qui sont très très contents de le voir enfin en France.
0: D'accord.
1: Parce que tous ces groupes-là, bien évidemment, ils jouent très peu, voire pas du tout en France.
0: Internationalement, c'est pas des gens qui tournent beaucoup.
1: Alors, il y a quelques tournées aux États-Unis, au Japon, mais en France, ça reste assez compliqué à faire. Et Marcin Wasilewski, c'est vrai qu'ils viennent très très rarement, alors que c'est en Pologne, quand on cite un musicien de jazz, il fait partie des 4-5 premiers noms qui sont cités. Donc voilà, on voulait absolument l'avoir, ça a pu se faire, donc on est très très contents. Et ensuite, voilà, on aura des choses un peu différentes. Par exemple, le Motion Trio, c'est trois accordéonistes.
0: Que l'on va écouter tout à l'heure.
1: Donc du coup, ça, voilà, c'est assez différent, mais on veut aussi montrer l'originalité, la folie, parfois aussi, qu'il peut y avoir dans certains pays, et notamment en Pologne, sur ces musiques-là. Donc voilà, on essaie de montrer un peu ce qu'on va aimer aussi, en tout cas ce qui va nous rassembler, puisqu'on a une commission d'une douzaine de bénévoles qui font les choix avec nous, qui écoutent, voilà, c'est ça, on leur fait réécouter des choses, ils vont chercher des choses aussi, des fois ils nous disent « Ah, mais j'ai vu ça, ça a l'air super », donc on écoute, on étudie, et puis ça peut finir dans la programmation aussi à la fin.
0: C'est là où on comprend que Jazz à Gymnas est une association.
1: Tout à fait, mais c'est un peu ça, alors sur la programmation, on essaie de faire des choses en commun, et tout au long de l'année, c'est encore plus vrai, puisqu'on fait des réunions tous les mois et demi, deux mois, et on a 50-55 personnes qui ne sont pas que de Gymnas, d'ailleurs, bien évidemment, et on débat de tout.
0: De
1: Vauvert a été un grand débat. Avant,

0: avant, hein, à sa création, enfin à sa reprise pour nous, et à la fin, et pareil pour tous les sujets, les t-shirts. Là, pour la petite histoire, on va avoir des émantails Jazz à Junas cette année.
1: Ah, c'est nécessaire. Voilà, donc, on était contents de les avoir reçus à l'entrée de la salle de Vergès.
0: Donc on l'a voté en association.
1: La bouteille d'eau.
0: La bouteille d'eau aussi.
1: Et l'émantail était bienvenu. D'ailleurs, ça a dû gêner un peu les artistes quand même, peut-être tous ces gens qui s'éventaient.
0: Bon, ils nous en ont pas fait part. On avait installé des ventilateurs aussi un peu gros, mais le son n'était pas gênant.
1: Je ne les ai pas vraiment sentis.
0: Ah, hein. Quand on était devant, ça marchait, mais on ne pouvait pas mettre pour chacun, bien évidemment. Mais oui, ça, on essaie de... Toute l'association réfléchit à améliorer. C'est pour ça que c'est intéressant depuis 33 ans. C'est que malgré tous ces beaux festivals qu'on fait, avec des bilans très, très, très, très bien à la fin, hein, mais on essaie d'améliorer petite chose par petite chose à certains endroits pour arriver à cette année à un festival très, très... gros, très très copieux, puisqu'on a fait 5 pages de dépliants. Il y a beaucoup plus de concerts, par exemple. Il y a des concerts en plus par rapport à l'année dernière, dont on va parler aussi tout à l'heure.
1: Sébastien, justement, il n'y a pas que la Pologne est invitée à cette édition de Jazz à Junas, mais également des artistes français comme Marion Rampal ou Anne Palceo, qui seront là aussi dans les carrières, dans ce lieu magnifique. Et le premier soir, eh bien, à 22h30, pardon, après le Marcin Wasilewski Trio, il y a Marion Rampal. Marion Rampal vient de recevoir une victoire du jazz.
0: C'est ça. Donc, on est très, très heureux. C'est pas pour ça qu'on la programme, puisque la victoire est tombée après l'avoir programmée. Mais ça fait quelques années qu'on avait failli la programmer il y a quelques temps, au Pic ou à Vauvert aussi. Et donc, on la suit depuis pas mal de temps. Et là, voilà, sa carrière, j'espère, va continuer de décoller, puisqu'elle commence à être bien reconnue. Son dernier projet s'appelle Song for Abbé.
1: Voilà, justement. Et c'est vraiment, un hommage à cette chanceuse, Abbé. Lincoln.
0: C'est ça, et c'est vraiment très très beau, très très bien fait, et son album qu'on a reçu il y a quelques mois déjà, on s'est dit, mais ça va gagner plein de prix. Bon, c'est en train d'être prouvé, puisque c'est vrai que toute la presse est unanime, les spécialistes, et là elle vient d'avoir la victoire du jazz, donc voilà, c'est une des consécrations qu'elle aura, parce qu'à un moment donné, elle aura d'autres prix avec ce projet-là, donc Marion Rampal, vraiment une très très grande voix qu'on a la chance d'avoir en France.
1: On écoute un extrait de cet hommage à Marion Rampal, à Abbé Lincoln, Song for Abbé.

0: Voilà, Marion Rampal, Song for Abby, donc, qui sera dans la carrière de Jonas le mercredi 22 juillet. Le lendemain, donc, un groupe polonais. Alors, je te laisse le prononcer, Sébastien.
1: Adam Baldich Quartet, donc, qui est un violoniste qui est beaucoup plus jeune que Marcin Wasilewski, qui fait partie de la nouvelle génération. Et pour le coup, ça sera le seul polonais du groupe, même si les gens avec qui il travaille vont souvent en Pologne, mais il y aura un pianiste suédois.
0: Daniel Dibon, voilà. Aventura, ça ne fait pas très polonais.
1: Voilà, qu'on connaît bien au bandoneon, qui est un compère de Paolo Frezu, qu'on a reçu plusieurs fois. Et il y aura Michel Benita, un Français à la contrebasse. Oui. Donc c'est un projet très, très européen. Et on est très heureux de pouvoir montrer ce jeune violoniste, qui a d'ailleurs enregistré plein de choses avec des gens très, très connus en Europe. Et donc, voilà, il a un très, très grand talent. Très charismatique, et il amène aussi quelque chose d'un petit peu différent dans ses musiques jazz de Pologne, donc on est très très heureux de l'accueillir.
0: Et puis donc, sitôt après Adam Baldich Quartet, Anne Passeo, donc voilà, qu'on ne présente presque plus.
1: C'est
0: maintenant.
1: Ça, Anne Passeo, qui viendra
0: en quelques années, elle a éclaté.
1: C'est ça. Ah ouais. Elle viendra avec Atlantis, son tout dernier projet, qui est vraiment sublime. Nous, on adore. Et donc voilà, on est très très heureux de pouvoir la réinviter. On l'avait invitée à Junas avec son dernier projet qui s'appelait Shaman il y a quelques années. Et donc là, on l'aura avec Atlantis, projet qui amène plein de jeunes musiciens et de grands talents. Il y a d'ailleurs des musiciens de la région aussi. Je pense à Maya Cross au clavier, qui est de la région et qui joue dans ce projet depuis quelques années. Donc oui, Anne Passeo à sa plaque de rue à Junas.
0: Oui, elle est souvent dans le Gard d'ailleurs, Anne Passeo.
1: Voilà, c'est ça.
0: Je l'ai vu à plusieurs endroits, pas d'ailleurs qu'à Junas.
1: Oui, ouais. Mais on est très très...
0: Anime, à Anduze.
1: Ouais, ouais. On est très très heureux de l'accueillir. C'est une des plus grandes batteuses que l'on a en France et même au-delà maintenant. Et donc, à chaque fois, c'est des projets qui embarquent le public, donc on est très, très content de la retrouver.
0: Sébastien Cabrier, il y a quelques instants, tu parlais du Motion Trio,
1: oui.
0: Donc, qui seront, eux, dans la carrière le lendemain, le vendredi 24 juillet. J'en profite pour rappeler, je fais une petite incise, que Radio Grille Ouverte, et grâce à Jazz à Junas, offre une place par soir, que ce soit le mercredi, jeudi, et vendredi, mais pas le samedi. Voilà, donc vous n'hésitez pas à téléphoner au numéro habituel de Radio Grille Ouverte. Donc, Motion Trio, c'est quand même assez particulier.
1: C'est trois accords de Onis. Donc, on a une amitié forte avec l'accordéon. On a, pour ceux qui nous suivent depuis ces 33 dernières années, on a eu des accordéonistes un peu chaque année. Alors, bien sûr, on a eu les grands accordéonistes qui sont très connus, comme Richard Galliano et d'autres, les Vincent Perani maintenant,
0: Daniel
1: etc.
0: Daniel Mill,
1: qui est venu plusieurs fois. Mais on a aussi eu Arnaud Métivier, qui a volé au-dessus des carrières avec son accordéon, par exemple, on y a laissé plein de cartes blanches selon les années. Et on n'avait jamais reçu trois accordéons en même temps. Là, c'est un trio d'accordéons qui improvisent, qui jouent des choses plus rock, parfois plus douces. C'est un mélange de plein de choses. Et donc, on est très, très heureux. On les a découverts grâce, en partie, à notre artiste associé Camille Heim, qui a été associé à nos réunions de programmation et qui nous a dit « Ah, mais si vous faites la Pologne, moi j'avais découvert un groupe, c'était Motion Trio. » Et Arnaud Métivier, avec qui on est en contact très très souvent, pareil, on l'a appelé pour avoir son avis, parce qu'on y a dit « Mais on pense à ce trio-là. » Il nous a dit « Mais faites-les, c'est génial, on ne les voit jamais en France. » Et donc, il les connaissait. Et donc, on est convaincu par d'autres personnes aussi de les inviter. Donc Motion Trio jouera donc le 24 juillet dans les carrières à 21h. Donc ça sera une découverte pour beaucoup beaucoup de monde et même pour nous. Mais voilà, ça va être très très beau, très original, donc, et très très fort.
0: Avec exemple musical de suite.

0: Voilà, Motion Trio avec donc Sébastien Cabrier, directeur de la programmation de Jazz à Junas, 33e édition, le vendredi 24 juillet. Encore, je le disais, chaque soir, finalement, vous terminez quasiment avec un groupe français.
1: C'est
0: Marion
1: ça.
0: Rampal le mercredi, Anne Passeo le jeudi. Et là, dans les carrières, à 22h30, Léon Falco. Quintette. Alors là, il nous faut nous présenter Léon Fall à l'ignorant que je suis.
1: Ouais, c'est pareil, c'est un jeune musicien encore, mais il commence à, voilà, à faire parler de lui, saxophoniste avec un groupe. Pareil, il y a Gauthier Tout, par exemple, au clavier, qu'on retrouve dans le projet d'Anne Passeo, par exemple.
0: Ah,
1: donc,
0: oui.
1: On est sur cette génération de jeunes musiciens français qu'on essaie de suivre et de mettre en avant dès qu'on peut. Et Léon Fall, pareil, ça fait quelques années qu'on tourne autour, qu'on y pense sur plusieurs endroits. Et là, on s'est dit, ça sera le bon moment, vendredi. D'autant qu'ils n'ont pas de tournée cet été, puisqu'ils vont sortir un album à l'automne. Et donc, il y aura très, très, très peu de concerts isolés cet été, en tout cas pour ce quintet. Et donc, on a quand même insisté pour les avoir. Et donc, ils vont venir quasiment.
0: Et ils vous ont écouté.
1: Voilà, quasiment exprès pour Junas. Donc, on est très, très heureux. Et donc, on retrouve des gens comme Rémi Boussière, Gauthier Tout, Arthur Arlard et Zachary Kisk à la trompette. Donc, c'est vraiment la jeune génération du jazz français.
0: C'est une jeune génération du jazz français qui mélange diverses influences musicales.
1: Oui, oui.
0: Beaucoup moins classique que ce qu'on a entendu en début d'émission.
1: Exactement. Là, il y a plusieurs... la jeunesse a incorporé plus de choses. Le rock, le groove aussi, le rap, etc. Et donc, on retrouve un peu ça dans leur musique.
0: D'accord.
1: C'est un jazz qui groove, comme on dit, en tout cas, qui fait bouger. Donc, on verra si les gens enlèvent les chaises, comme ça arrive de temps en temps dans les carrières, pour pouvoir danser aussi. Mais voilà, on voulait absolument le mettre sur la grande scène des carrières. On ne savait pas comment. Du coup, ils seront en deuxième partie du trio, de Motion Trio, puisque du coup, dans l'énergie musicale, on passera d'un trio d'accordéon sans rythmique à un groupe où il y aura une rythmique.
0: Une soirée plutôt originale.
1: Voilà, du coup, ouais. Ça sera assez original, c'est assez différent. On est aussi là, on aime bien montrer des choses qui malheureusement ne passe pas trop ailleurs. Et donc du coup, on aura Léon Fall qu'on voulait mettre en avant. Donc on invite les gens à venir l'écouter, le découvrir. De ce qu'on a vu, de ce qu'on le connaît depuis pas mal d'années, je pense que personne ne sera déçu, puisque c'est une musique qui peut embarquer plein de gens, qui est assez ouverte. Donc ça devrait beaucoup plaire. Donc,
0: c'est un travail de découvreur que fait Jazz à Junas.
1: On essaie, puisqu'on fait partie de pas mal de réseaux en région et au national, avec AJC ou avec Oxy Jazz. Et donc c'est pour mettre en avant tous ces talents. Depuis l'origine du festival, certes, il y a une rencontre avec un pays d'Europe, et donc on a des artistes européens, mais autour de tout ça, on a beaucoup d'artistes régionaux. D'ailleurs, à 18h, on aura des concerts de très très grande qualité sur la Place de l'Avenir, avec des groupes régionaux et des groupes de Paris, comme Duo Brady, par exemple, qui est en tournée internationale via le réseau AJC cette année.
0: Alors, tous ces concerts de 18h sont gratuits.
1: Exactement. Ouais. Et donc, ça sera d'un niveau, par exemple, Prima Canta, qu'on va accueillir le mercredi 22, a fait la première partie de Eric Truffaz et Antonio Lizana, à Bessan, au mois de janvier. Donc, on est sur des musiciens de très très grande qualité, qu'on pourra écouter comme ça sur la Place de l'Avenir à Junas, un concert gratuit à 18h. Donc n'hésitez pas à venir un peu plus tôt pour découvrir tous ces grands musiciens qui auraient pu d'ailleurs jouer sur la grande scène. Parfois, le groupe AJC passe sur la grande scène, parfois au Temple, parfois sur la Place de l'Avenir. Donc nous, on essaie de mettre en avant tous ces talents, et donc parfois ils peuvent se retrouver sur la grande scène ou pas, comme Léon Fall aurait pu jouer sur la Place de l'Avenir, par exemple, on y avait pensé l'année dernière. Il sera sur la grande scène cette année, mais voilà, tout ça, c'est, oui, il y a beaucoup beaucoup de découvertes, c'est un peu notre marque de fabrique et ce qu'on veut défendre.
0: Et là, il va jouer Léon Fall Quintet sur Radio Grille Ouverte.

0: Voilà, donc un extrait du Léon Fall Quintet qui sera le vendredi 24 juillet dans les carrières de Junas. Ce dernier jour, samedi 25 juillet, alors là, il y a effectivement pléthore de vedettes. Daniel Humer, Avishai Cohen, et puis alors là, il y a un quatuor de filles, moi, dont j'adore le nom, le Wonder Brass Quartet.
1: Oui, de la région.
0: La particularité, c'est que Daniel Humer, qui est quand même un peu le parrain du festival, il est devenu vraiment votre statut du commandeur.
1: Ouais, c'est un personnage important pour nous, pour plein de raisons, déjà musicales, en premier lieu, mais ensuite aussi humaines, on a fait plein de choses avec lui. Il a notamment, on a un des rares, je crois qu'il y a 4 temples en France qui ont des vitraux réalisés par un artiste contemporain. Et donc les vitraux du temple de jazz de Junas sont réalisés par Daniel Humer, qui est aussi peintre.
0: Il y a Conque, Pierre Soulages, il y a voilà. Claude Viala à Aigues-Mortes, je crois.
1: Il y en a un à Strasbourg aussi, on a la chance d'avoir un...
0: Mais ça, Daniel Humer, vitraillé.
1: Peintre surtout, et on a travaillé avec un spécialiste des vitraux aussi. Et donc on a réalisé ce projet-là il y a pour les 20 ans du festival. Et donc on a des vitraux réalisés par Daniel Humer. Et Daniel Humer sort une biographie là cette année, ce mois-ci d'ailleurs, je crois, qui, alors je l'ai pas lu encore, mais qui résume un petit peu sa grande carrière.
0: Il va falloir le lire avant de recevoir Daniel Humer le 25 juillet.
1: Et donc il y aura le co-auteur de cette biographie qui sera présent. Et donc ils nous ont demandé si on pouvait les accueillir. Donc on a dit mais bien sûr, avec grand plaisir. Et Daniel Humer nous a dit mais j'ai jamais joué au temple en fait, au milieu de mes vitraux, j'ai jamais fait de concert. Et donc, ça s'est fait comme ça. On a discuté avec lui. Et donc, il voulait absolument jouer au temple. Et donc, on n'a pas pu refuser cette offre-là. Et donc, Daniel Humer sera au temple avec Vincent Lekang, donc, qui est un saxophoniste qui l'accompagne sur pas mal de projets, sur son trio, sur son quartet, qui est un jeune saxophoniste qu'on voit d'ailleurs dans d'autres projets avec Ricardo Delfra, avec Henri Texier, Aldo Romano, etc. Et donc, on aura ce duo en pur acoustique, batterie-sax, au temple, au milieu des vitraux, donc à 18h. Donc n'hésitez pas à venir voir Daniel Humer en concert gratuit.
0: Car c'est gratuit.
1: Voilà, le samedi 25, il y aura à 17h30 l'introduction, la présentation de sa biographie.
0: Bon, il y aura full le temple de Junas.
1: Je pense, en tout cas, ça va être un grand moment.
0: Je ne sais pas quelle est la jauge du temple, mais bon...
1: Ne venez pas trop tard, on ne pourra pas peut-être rentrer tout le monde, mais en tout cas, ça va être, je pense, un des grands moments de ce festival, de cette journée, puisque ça va être une très très grosse journée pour nous. On aura Virage Ravage à 11h au temple, toujours en concert gratuit, donc deux musiciens de la région qu'on soutient avec... le réseau Oxyjazz, donc Guy, il y aura deux instruments originaux. Il y aura un accordéon, une accordéoniste, et une guitare bulgare, dont j'ai oublié le nom, ça s'appelle une gadulka.
0: Une guitare bulgare.
1: Ouais, exactement. Et donc c'est du jazz, mais avec des instruments un peu traditionnels, même l'accordéon, on ne le voit pas trop dans le jazz au final. Et donc voilà, on aura ce duo qui va être vraiment très très beau au temple, là aussi un quasi acoustique. Donc pour un bon moment dès 11h. Donc si vous ne savez pas quoi faire samedi, venez à Junas, il y aura des choses à faire toute la journée. Il y aura le Mino Jazz Gang à 19h avec le résultat des 35-40 enfants et des 5 musiciens professionnels qui les accompagnent tout au long de la semaine. Il y aura le Wonder Brass Quartet, pareil, c'est un concert qu'on n'a pas l'habitude de faire à 19h30 dans les carrières pour un petit peu animer l'espace détente des carrières où on mange et on boit un coup en attendant le premier concert d'Avishai
0: Cohen.
1: En entrée libre. Donc il y aura plein de choses à faire
0: le samedi. Beaucoup d'humour apparemment de la part de ces 4 musiciennes.
1: Ouais. Oui, on les avait reçus à Vauvert sur le marché il y a quelques années. Ça avait été un grand, grand moment.
0: Il faut parler de Vauvert au passé maintenant.
1: C'est ça. Mais en tout cas, on les avait reçus. C'est vraiment très, très, très, très sympa à écouter, à voir. Elles sont très, très fortes dans leur instrument chacune. Donc on les adore et on est très content de les inviter pour la première fois à Junas.
0: Alors, grand final avec Avishai Cohen, trio, donc le grand musicien que l'on connaît, donc contrebassiste, qui vient de sortir un nouveau disque,
1: oui, tout à fait.
0: Qu'on ne va pas écouter parce que Avishai Cohen, eh bien, c'est quelqu'un de très connu. On va plutôt s'attarder sur le dernier groupe présenté dans le cadre de cette 33e édition, qui lui vient de Pologne.
1: Exactement, ça s'appelle Pink Floyd, donc c'est un groupe un petit peu historique, mais pas tout à fait encore, mais c'est un groupe qui a quelques années d'existence, qui s'était arrêté et qui a repris, qui a changé deux musiciens sur les 4 et qui est un peu un groupe un peu marquant en Pologne.
0: Il est question de psychanalyse là ?
1: Non. Alors après on verra selon le ressenti des gens par rapport à la musique, mais en tout cas ça va être une musique là aussi un petit peu originale, un peu plus festive. C'est un groupe, ils sont que quatre, mais il y a une énergie vraiment énorme. Il y a maintenant l'apparition aussi de pas mal d'effets électroniques dans ce quartet-là. Mais voilà, ça va être un final. On aime bien finir de temps en temps, assez souvent d'ailleurs, les festivals de manière un peu plus enlevée, un peu plus dansante, un peu plus festive. Et ce groupe-là réunit plein de choses, à la fois ce côté de la fête et de la trance, mais aussi des choses très très écrites, très très précises, du jazz qu'on aime beaucoup, avec pas mal de... Et c'est pour ça que le nom Pink Floyd, on verra à la fin ce que ça parle,
0: oui,
1: ce que ça dit aux gens. Mais voilà, il y a aussi...
0: Freud Rose.
1: C'est ça. Donc voilà, des musiciens très, très intéressants, très originaux. Et donc, on est très heureux de pouvoir finir de cette manière. Après le grand Avishai Cohen à la contrebasse qui va nous embarquer. Le dernier concert qu'il a fait à Juna, c'était en 2019. Donc, ça commence à remonter. Et ça avait été un superbe concert. Il avait la petite histoire, c'est qu'il a fait un petit peu deux concerts ce soir-là, puisque les gens, il a été très, très... D'ailleurs, il est resté jusqu'à 4 heures du matin après avec les bénévoles en loge. Il avait été très, très étonné de l'écoute et de l'ambiance du festival. Et donc, il avait fait... dû à Avishai Cohen, on va dire, sur les 3, 4, 5 premiers morceaux. Il s'est un petit peu arrêté, il a parlé sur scène avec les gens, et après il a fait autre chose, et il a fait le musicien qui donne tout sur sa contrebasse. D'accord. Et ça avait été une deuxième partie de concert fabuleuse. Et donc voilà, il connaît les carrières, ils ont voulu revenir, il nous a même redemandé là où ils avaient dormi en 2019, etc. Donc voilà, on a commencé, ça fait quelques années qu'on a des liens un peu forts avec lui et son équipe. Donc on est très très heureux de pouvoir le revoir, puisque c'est une référence mondiale. Donc ça met le festival Jazz à Junas aussi dans une certaine notoriété, dans une certaine catégorie de festival reconnu aussi par ses musiciens de très très haut niveau. Donc on est très fiers de pouvoir l'avoir sur cette édition le samedi 25 juillet, dernière soirée.
0: Dernière soirée, mais ça ne sera pas le dernier concert,
1: non.
0: Car nous allons terminer cette émission précisément avec la dernière formation qui correspond au pays invité, à savoir la Pologne, et ce Pink Floyd qui va clôturer cette émission avec toi, Sébastien Cabrier. Merci d'être venu nous présenter cette 33e édition du Festival Jazz à Junas, et puis plein succès pour cette édition.
1: Merci.
0: Et pour l'association. Merci François d'avoir réalisé cette émission, de nous avoir suivis attentivement tout au long de ces trois quarts d'heure. Au revoir.

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1: Bonjour. Attaquer les sujets, vous fait part de ces réflexions, ça ne nous change pas. En ce vendredi 28 novembre 2025, c'est comme chaque quatrième vendredi du mois, on est sur cette même station, Radio Grille Ouverte, 88.2. Autour de la table, il y a Catherine, il y a Rosemarie, et puis moi, Dominique. Mais aujourd'hui, nous avons invité Isabelle Péguin et Didier Glatigny pour nous parler de nucléaire. Bon, car même si on n'en entend pas trop parler, il y a des personnes et des militants qui s'inquiètent de la volonté du gouvernement et de l'armée de développer cette énergie envers et contre tout. Bon, je vous présente un peu. Isabelle Péguin est venue plusieurs fois dans notre émission. Elle nous a raconté une fois les difficultés de travailler dans le secteur de la santé quand elle était infirmière à Alès, à l'hôpital. Et puis elle était déjà venue aussi nous parler des mobilisations antinucléaires. Aujourd'hui, elle va nous parler du projet CIGEO, le centre d'enfouissement de déchets nucléaires de longue durée. Et Didier Glatigny, il est déjà venu aussi dans notre émission avec Pierre Péguin. Il nous a parlé de la CRIRAD, la commission de recherche et d'information indépendante sur la radioactivité dont il a été président plusieurs années. Bon, la CRIRAD, pour rappel, a été créée à la suite de l'accident nucléaire de Tchernobyl en Ukraine, quand il était devenu évident que le gouvernement français nous mentait sur ce qui se passait. C'était en 86, et bien Didier, il était membre depuis l'époque. Bon, on va d'abord donner la parole à Isabelle.
2: Merci, donc bonjour et merci à Attac de nous accueillir. Avec Didier, aujourd'hui, nous représentons le collectif Chang, le collectif Halte au nucléaire gare. Et donc, nous sommes là pour parler de ce projet démentiel d'enfouissement des déchets radioactifs, des déchets hautement radioactifs. Puisque les solutions précédentes ont dû être abandonnées ou sont saturées, fûts jetées dans la mer, heureusement c'est terminé, et les stockages en surface qui sont saturés partout en France. N'oublions jamais que tous ces déchets qui proviennent des centrales nucléaires, du fonctionnement et de l'entretien de notre armement atomique et de l'utilisation de la radioactivité en médecine sont extrêmement dangereux pour notre santé. Ça nous paraît très important de vous informer parce que si ce lieu est créé, il justifiera la relance du nucléaire puisque le gouvernement et les pro-nucléaires pourront affirmer qu'il existe une solution pour les déchets nucléaires, ce qui nous paraît un leurre.
3: Oui, je retiens démentiel, un projet démentiel dont tu vas nous parler. Mais tu vas nous faire un peu d'histoire d'abord.
2: Voilà, donc cette lutte contre les projets d'enfouissement est ancienne puisque c'est depuis 1987 que le gouvernement cherche des solutions. Il y a eu 15 à 20 lieux qui ont été prospectés dans toute la France depuis et qui, à chaque fois, ont soulevé une résistance importante des populations avec des luttes locales pour finalement aboutir en 1999 au choix du village de Bure, dans la Meuse, en région Grand Est. Et non pas en raison des qualités géologiques, mais parce que la mobilisation là-bas était faible. Alors depuis, la procédure de création a été longue, et les procédures administratives, bien sûr. Nous en sommes aujourd'hui, donc en 2022, il y a eu la déclaration d'utilité publique et le OIN, OIN, qui déclare ce lieu comme opération d'intérêt national. 2023, c'est le dépôt de la DAC, la demande d'autorisation de création, qui est toujours en cours d'instruction. Et pour précision, Bure, c'est un petit village de 90 habitants dont la principale activité est l'agriculture pour l'instant. Et si la phase industrielle démarre, ce sera une perturbation très importante pour ce territoire. L'ANDRA, c'est l'Agence nationale de déchets radioactifs, de gestion des déchets radioactifs, par contre, et qui est responsable de ce projet.
3: Tu as quelques chiffres sur le chantier à nous donner.
2: Oui, bien sûr. Ce chantier, il va durer 150 ans. Il est prévu pour durer au moins 150 ans. Alors, nous avons affaire à des chiffres phénoménaux. L'emprise au sol sera au moins de 783 hectares. Il y aura des terrils partout puisqu'il va falloir extraire 11 millions de mètres cubes de matière des sous-sols, de matière qui seront possiblement polluées chimiquement par les travaux. Donc, ce chantier va être extrêmement énergivore. Il va impacter la qualité de l'air par les poussières et les substances volatiles. Il va entraîner la suppression des champs, des bois. Il y aura une consommation très, très importante d'eau, de béton, d'acier. Il y aura des risques sismiques, possiblement, avec tous ces creusement, on va dire, du bruit 24 heures sur 24, et bien sûr des risques de fuite de radioactivité dans l'air, dans les sols, dans l'eau, alors que ce bassin versant participe à l'approvisionnement de la ville de Paris. Et bien sûr, il y aura possiblement un risque d'accident majeur, comme dans toute installation nucléaire. Les galeries prévues feront au total 265 km, ce qui représente la distance de Paris à Bruxelles, et aussi la distance du métro de Paris actuellement.
3: Donc c'est énorme.
2: C'est énorme, oui. Et tout ce chantier va se créer dans un contexte de bouleversement climatique qu'on connaît, de raréfaction de l'eau, avec des conséquences bien sûr impossibles à évaluer et qui seront supportées par les générations à venir, alors que nous, on aurait aimé qu'on fasse pour eux d'autres choix. Donc Cigéo, donc ce lieu qui s'appelle Cigéo, c'est le centre industriel de stockage géologique, en fait le terme exact. Il concentrerait à 500 mètres sous terre un effroyable potentiel de radioactivité toxique pendant des milliers d'années, alors que la mémoire du lieu du site risque de se perdre. Le coût s'annonce aussi exorbitant à l'heure des restrictions budgétaires. La phase pilote pourrait à elle-même engloutir 6 à 7 milliards d'euros qui ont été provisionnés, mais certains experts annoncent une somme au total de 100 milliards d'euros, d'autant plus qu'on sait que tous les projets nucléaires coûtent beaucoup plus cher que ce qui est prévu au départ.
3: Et donc, d'où la lutte. Il y a vraiment une lutte à Bure.
2: Voilà, il y a une lutte à Bure qui est portée par des habitants des lieux qui sont convaincus de la gravité de ce projet et du risque de faire de leur territoire une poubelle nucléaire. Ils sont confrontés à la volonté de l'ANDRA de convaincre les élus en déversant depuis des années des milliers d'euros vers les collectivités locales. Des militants sont venus s'installer dans la région pour soutenir les opposants. La répression policière est vraiment une constante permanente de cette lutte à Bure. Elle est sévère dans les villages environnants où se sont créés des lieux de résistance. Donc, ce sont des fichages, des fouilles, du harcèlement, des relevés d'immatriculation des véhicules. Et ce harcèlement a même été dénoncé depuis 2019 par la Ligue des droits de l'homme. Des grandes manifestations d'opposants ont lieu un peu dans toute la France, également aussi à Nancy, à Bar-le-Duc. Et un procès a été fait aux militants sous le terme d'association de malfaiteurs. Il a justifié à l'époque des mesures judiciaires et policières très sévères pour les personnes inculpées, qui étaient dignes d'une lutte antiterroriste avec parallèlement des frais considérables, alors que la procédure s'est finalement terminée par un non-lieu. Donc, malgré les oppositions, la procédure avance. Et actuellement, il y a eu des lettres d'expropriation qui sont envoyées depuis 2024 à près de 340 propriétaires fonciers. Et le lieu le plus menacé d'expulsion actuellement, c'est la gare de Lunéville, qui est située sur le futur tracé d'acheminement des déchets nucléaires. Elle a été rachetée par les opposants avec des dons qui sont venus de toute la France. Et c'est donc un lieu historique de résistance à Cigéo que l'ANDRA voudrait faire disparaître. Alors, toutes ces personnes résistent avec beaucoup de détermination parce qu'ils sont certains de la légitimité de leur lutte. Une manifestation a rassemblé en septembre 1500 personnes. Nous y étions. C'était annoncé, bien sûr, comme une manifestation violente, dangereuse, qui a été entourée d'un très fort dispositif policier. En fait, elle fut festive et où les personnes ont tranquillement affiché leur détermination à poursuivre la lutte. Donc, malgré la distance géographique qui nous sépare de la Meuse, nous, on essaye de les soutenir par de l'information, par du soutien financier et notre présence occasionnelle. Alors, les opposants ont engagé des procédures juridiques et particulièrement en ce moment, une procédure contre l'autorisation environnementale. Alors, ils dénoncent, entre autres, que la démonstration de faisabilité n'est toujours pas faite, alors que risque de démarrer d'importants travaux sur le terrain. L'étude d'impact reste insuffisante en de nombreux points et la démonstration de sûreté est absente alors que les risques d'incidents et d'accidents sont bien réels. Des scientifiques très compétents de la CRIRAD, de Global Chance, contestent par des études les arguments présentés par l'ANDRA et ces études qui paraissent incomplètes, qui ont été fournies pour la DAC, la déclaration d'autorisation de création. Mais l'ANDRA ne répond pas pour l'instant à ces arguments. Alors, d'une façon plus générale, la mobilisation contre le nucléaire n'est pas facile face à l'argument fallacieux d'énergie décarbonée, parce qu'il nous paraît complètement faux de dire que le nucléaire sauvera le climat et qu'il sera la solution à l'indépendance énergétique de la France. Pour plusieurs raisons. D'abord parce que l'uranium vient de pays lointains, on n'en produit pas en France. Et d'autre part parce que l'extraction minière, les transports de combustible pour leur préparation, l'approvisionnement des centrales, le retraitement, et ainsi que la construction des centrales, des futures centrales nucléaires qui sont en fait des monstres de ciment, toutes ces activités sont extrêmement productrices de CO2. Et les réacteurs nucléaires, en plus de tout ça, ont un très mauvais rendement thermique, c'est-à-dire que les deux tiers de la chaleur produite par la réaction nucléaire ne sert pas à produire de l'électricité, mais réchauffe directement l'environnement, donc ce qui n'est pas forcément une bonne chose. Alors, pourquoi dès lors le gouvernement maintient un tel intérêt et une telle volonté de maintenir le nucléaire ? Alors, le facteur dont on est peu informé, qui est négligé, qui est la dépendance des programmes militaires vis-à-vis des industries nucléaires civiles. Et par exemple, le maintien d'une marine nucléaire ou d'un arsenal nucléaire exige un accès constant à des technologies des réacteurs civils, à une main-d'œuvre hautement qualifiée, à des matériaux spécifiques. Sans industrie nucléaire civile, les capacités militaires nucléaires deviennent beaucoup plus difficiles à maintenir et beaucoup plus coûteuses à entretenir.

0: Et pourquoi se taire ? Il faudra bien stopper le nucléaire. Ça, c'était Cana qui nous chantait « Nucléaire ». Bon, Isabelle nous a expliqué que la possibilité d'enfouir les déchets des centrales, c'est une étape importante pour que nos nucléocrates soient libres de continuer leurs histoires. Libre, eh ben, Didier, lui, il va nous parler de ce déchet. Qu'est-ce que c'est que ces déchets ? De quoi on parle quand on parle de déchets nucléaires ?
1: Alors, là, pour CIGEO, on va parler simplement d'une catégorie de déchets. Si on prend l'ensemble des déchets, ça va des déchets très faiblement radioactifs aux déchets très hautement radioactifs. Donc, les premières catégories de déchets vont être stockées à Soulaine, dans l'Aube, etc. Là, pour CIGEO, on va parler des déchets qui sont vraiment hautement radioactifs et surtout des déchets moyennement radioactifs, mais à vie longue. Alors, quand on dit des déchets à haute activité, on va prendre les déchets qui sont à 1 milliard, à 1000 milliards de becquerels par gramme. Alors, il faut revenir sur la notion de becquerel, qui a remplacé la notion de curie. En fait, c'était l'activité précédemment. Un becquerel, c'est une désintégration par seconde. L'ancienne mesure, le curie, qui avait été curie par rapport à Marie Curie, qui a découvert le radium. Le radium avait une activité de 37 milliards de désintégrations par seconde.
0: Oui.
1: Voilà, donc ça, c'était la mesure, c'était le curie. Mais c'était très difficile à mettre en œuvre, etc., pour expliquer, etc. Donc on est revenu à cette mesure de becquerel. Ensuite, quand on parle de déchets de moyenne activité, donc c'est quand même une forte activité, moyenne, mais à vie longue. Alors, la vie longue, c'est une vie qui va dépasser la mesure, par exemple, du césium-137 qui a été déposé par Tchernobyl sur le territoire français. La période physique du césium-137 est de 30 ans. Et il faut environ 10 périodes pour tendre vers zéro, donc 300 ans. Donc, une vie courte, c'est 300 ans.
0: D'accord.
1: Voilà, c'est ce qu'il veut dire. Donc, cette vie longue, c'est au-dessus de 300 ans, quoi. Donc, ces déchets de haute activité et de moyenne activité à vie longue proviennent du fonctionnement ou du démantèlement des installations nucléaires existantes qui sont arrêtées ou en service et dont la création était autorisée jusqu'à fin 2013. Donc, ça veut dire que le père de Flamanville, qui a commencé, la construction a commencé avant 2013, à 2013, donc, est comprise dedans, quoi. Donc, ces déchets représentent des quantités quand même relativement importantes, bien qu'ils ne représentent en masse que 0,2% de l'ensemble des déchets radioactifs, mais quand même plus de 90% de la radioactivité. Ça veut dire que ce sont des déchets très, très dangereux. Et d'ailleurs, si on décide de mettre cette quantité de déchets à 500 mètres sous terre, c'est qu'ils représentent un très, très gros danger, quoi.
0: D'accord.
1: Donc, on aura plus de 56 000 de colis de déchets primaires pour les déchets de haute activité, ce qui va représenter à peu près 10 000 mètres cubes. Et 175 000 colis primaires pour les déchets de moyenne activité à vie longue, ce qui va représenter plus de 73 000 mètres cubes. Ça, ce sont ce qu'on appelle les colis primaires, c'est-à-dire c'est les producteurs de déchets qui vont mettre ces déchets en fût, etc., et vont les amener à l'endroit. Sauf que on peut pas les enfouir directement comme ça parce qu'ils sont tellement dangereux qu'il faut vraiment les mettre dans des containers. Donc une fois que ces déchets primaires seront mis dans des containers, les volumes vont beaucoup évoluer. C'est-à-dire que pour les déchets de haute activité, on peut passer à 30 000 mètres cubes, et pour les déchets de moyenne activité à vie longue, à 400 000 mètres cubes. Donc, vous voyez bien que les volumes sont plus du tout les mêmes, quoi.
0: C'est-à-dire qu'on passe de combien pour arriver à 400 000 mètres cubes ?
1: On parle de 10 000 mètres cubes pour les hautes activités. On va passer à 30 000 mètres cubes, donc
0: trois fois plus.
1: Et puis, de 73 000 mètres cubes à 400 000 mètres cubes pour les hautes activités, donc beaucoup plus, quoi.
0: Cinq fois plus.
1: Ouais. Donc, une partie importante n'est pas encore produite. Parce que tout ça, ce sont ce qu'on appelle l'inventaire de référence. Donc, c'est sur l'hypothèse de fonctionnement des réacteurs pendant 50 ans et le retraitement intégral des combustibles usés. il y aura un inventaire de réserve qui sera éventuellement pour un deuxième EPR, les déchets de faiblement activité et de vie longue, l'abandon du retraitement, si on abandonne le retraitement, et les nouveaux réacteurs. Voilà. Pour l'ANDRA, d'après l'ANDRA, si les générations futures décident de modifier le stockage, elles auraient à supporter la charge financière de leur décision.

0: C'était Nos mains sont rouges, c'est Mademoiselle Prune, une jeune réunionnaise de 18 ans qui a écrit cette chanson Cri du cœur. On pense à la Palestine et puis aux enfants palestiniens qui viennent de retourner à l'école dans des conditions désastreuses après 2 ans de guerre totale. Et Didier, lui, va continuer à parler de CIGEO et son fonctionnement.
1: Oui. Alors, maintenant qu'on a parlé de CIGEO, il faut voir un petit peu comment ce système va fonctionner. Isabelle a parlé tout à l'heure d'une emprise de plus de 700 hectares. Donc, on aura une première zone qui s'appelle la zone des Cendries, qui va faire elle-même 200 hectares, sur lequel il y aura le terminal ferroviaire, plus la fameuse gare où le combat, tout à l'heure, tu en as parlé. Il y aura les bâtiments qui seront des bâtiments semi-enterrés pour la réception, le contrôle et le conditionnement des colis de déchets, des dispositifs automatiques de déchargement, de levage et de transfert. Toute intervention humaine directe est interdite. On ne pourra pas... Tout va être automatisé dans CIGEO. Les humains ne pourront pas y avoir accès tellement la radioactivité sera forte. Donc, les producteurs de colis primaires... ces colis primaires vont être après dans des conteneurs de stockage, des cylindres en acier pour les hautes activités, des blocs de béton pour les moyennes activités à vie longue. Il y aura 2 tunnels parallèles espacés de 50 mètres, un pour les déchets radioactifs et un pour les opérations de service. Ce qui va transporter les déchets nucléaires, ça va être un funiculaire qui va faire 23 mètres de long, 4,5 mètres de large, 2,50 mètres de haut, qui aura un poids à vide de 80 tonnes et qui pourra transporter jusqu'à 130 tonnes. Vitesse de transfert, pour descendre, ce sera 9 km/h, c'est-à-dire qu'il faudra 28 minutes pour descendre les colis, quoi. Alors, il y aura un tunnel de MAVL, moyenne activité à vie longue, qui feront plus de 500 mètres, 50 alvéoles, qui pourront contenir jusqu'à 1000 containers et un diamètre de 3 à 7 mètres, 500 mètres de long, un diamètre de 3 à 7 mètres. Par alvéole, 13 cm entre le colis et la paroi. Vous avez l'espace qu'il va y avoir, et 23 cm entre le colis et le toit. C'est-à-dire qu'il y aura très très peu d'espace entre les colis, quoi. Les tunnels de haute activité vont faire 100 mètres. Donc on aura les HAO, c'est des moyennements exothermiques, 75 alvéoles et pour un diamètre de 70 cm et 80 mètres pour les H1, H2 qui sont fortement exothermiques. Il y aura 1425 alvéoles. Chemisage en acier, censé résister pendant 500 ans à la pression, à la température et à la corrosion.
2: 500 ans,
1: oui. Les alvéoles de HAO de 45 à 64 containers, H1, H2 de 30 à 50 containers. Donc 5 puits de 510 à 505 mètres de diamètre, de 6 à 8 mètres de diamètre pour les puits, ce sera pour les aérations, pour les descendries, etc. La zone de puits fera 250 hectares. Pour les bâtiments, équipements de travaux, de creusement et usines de ventilation et machinerie de levage, dont 180 hectares pour le stockage de millions de tonnes de roches excavées dont a parlé Isabelle tout à l'heure. Donc 180 hectares.
0: Oh. Et ils n'imaginent pas que ça puisse prendre feu comme ça a pris dans le dépôt là, souterrain aux États-Unis là-bas.
1: Le WIP, soit WIP ou soit.
0: Elle a bien brûlé là-bas. Hein.
1: Oui, tout à fait. Oui, oui.
2: Qu'est-ce qui a brûlé exactement?
0: Un centre d'enfouissement. Comme
1: oui,
0: ça.
1: un centre d'enfouissement. De déchets, oui, qui a pris feu dans une alvéole. Ah. Et là, pareil, c'est si jamais il y a le feu dans une alvéole, dans un conteneur, il faudra retirer tous les colis qu'on a entassés. Donc, il faudra entre plusieurs semaines à 1 à 2 mois pour retirer les colis en cas d'accident mineur. Mais si c'est un accident majeur, on va parler de plusieurs mois, voire plusieurs années pour retirer les colis. Donc, ce sera pratiquement impossible
0: à faire. Est-ce que tu veux conclure? Parce que là, on n'a plus beaucoup de temps.
1: Sur quoi je pourrais conclure? Sur ces fameux déchets, H1 et H2, qui sont fortement exothermiques, c'est-à-dire qu'on va les entreposer pendant de longues années pour refroidir avant d'être enfouis à CIGEO. Ça veut dire qu'ils sont tellement chauds qu'il va falloir les stocker, les entreposer pendant des dizaines d'années, quoi.
0: À la Hague ?
1: Alors, non, alors, non pas forcément à La Hague, ça peut être aussi sur place, mais surtout aussi dans des piscines. Les constructions des alvéoles vont se poursuivre de 2068 à 2036, et avec un remplissage de 2079 à 2144. Ça, c'est pour les H1N1, 1472 alvéoles. Pour les HAO, donc, ils sont moins exothermiques,

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0: Et bonjour, chers amis auditeurs et auditrices de Radio Grille Verte. Vous avez bien sûr reconnu le générique de « Tant qu'il y aura des femmes ». Donc Muriel n'est pas là aujourd'hui, un petit coucou. Ça sera là la prochaine fois, c'est Cathy au micro. Et j'ai le plaisir de recevoir Nelly Duré, bonjour.
1: Bonjour, bonjour Cathy, bonjour à vous tous.
0: Voilà, Nelly, on l'avait déjà reçue une fois, mais c'est toujours un plaisir de recevoir Nelly. C'est une femme passionnée, passionnante, qui a beaucoup de choses à dire, à faire, à raconter. Et j'aurais aimé quand même qu'elle nous partage, avant de rentrer dans le vif du sujet, qui sera sur un de ses derniers ouvrages, son parcours peut-être. Nelly Duré, on vous connaît actuellement comme étant historienne, mais ça c'est un parcours de vie, mais au départ...
1: Alors, je ne suis pas Cévenole, évidemment, je suis une fille du Rhône, et j'ai voyagé tout au long du Rhône avec les chantiers, les chutes, Donzère-Mondragon, Bex-Lauginev, je suis née à Génicia, et de toute cette aventure, il m'est resté une seule identité, une identité protestante que j'ai retrouvée tout le long du parcours du Rhône. Mais j'avais quand même un manque, et quand j'arrive à Avignon, mon père est nommé aux études, et là je dis, je vais apprendre les farandoles, je vais porter le costume du Pays d'Arles, et je vais parler la langue provençale. J'ai fait comme j'ai dit, et pendant 40 ans, j'ai fait vivre la culture traditionnelle provençale. Et puis à la suite d'un divorce très difficile pour moi, très dur, mon père, il m'a dit, tu vas à l'Estréchure. À l'Estréchure, tu te remettras sur tes pieds.
0: Ah, l'Estréchure, il y a un microclimat.
1: Alors, je ne connaissais pas l'Estréchure, Cathy. J'y vais. Je suis effrayée. Comme disent les jeunes, je tombe la face quand j'arrive là-bas. Ouh là là, le malheur. Mon père veut que je me pende le premier hiver. Je ne vais pas résister. Alors... j'accepte le désir de mon père, mais je vais quand même que jusqu'à Saint-Jean-du-Gard. Je ne remonte
0: vous
1: pas
0: vous
1: plus haut.
0: Vous êtes arrêtée à Saint-Jean-du-Gard. Ah, c'est là qu'on vous trouve encore aujourd'hui.
1: Voilà.
0: Donc, vous étiez enseignante.
1: Alors, j'étais enseignante. J'ai enseigné de la maternelle à la terminale. Et j'ai enseigné 5 ans dans les prisons à Sainte-Anne, à Avignon. Alors, c'est un véritable métier que j'ai pratiqué, un métier de la transmission. Et nous c'est retrouverons ça. Ceci... avec
0: à travers les livres.
1: Le livre.
0: À voilà. travers les livres, voilà. Oui, oui. Donc, voilà. Métier de la transmission. Et vous enseignez quelle matière? Je le devine, évidemment.
1: Ah, ben moi, j'étais profondément marquée par la littérature française. Je suis folle de littérature, du mot, de l'image, de l'expression. Et puis, l'histoire. Et
0: oui.
1: Parce que je suis tombée dans la potion toute petite.
0: L'histoire, c'est passionnant. Donc, vous avez écrit de nombreux ouvrages. Et là, le dernier en date, c'est « La fabuleuse histoire de la soie en Cévennes ».
1: Voilà, c'est un ouvrage qui m'a été commandé par les éditions Alcide, dans la collection Alcide Jeunesse. Mais je rassure, il y a beaucoup de mamies qui l'achètent.
0: Et oui.
1: On voudrait imaginer que c'est pour les jeunes. Donc, les termes sont simples.
0: Oui, c'est très pédagogique.
1: Écrit, les phrases sont courtes. Je veux dire, on ne fait pas de la grande littérature. Mais on a... et ça, c'est très intéressant. Je rends hommage à Yann Cruvelier, l'éditeur,
0: oui.
1: qui a fait une espèce de logiciel. C'est le thème en 35 pages. C'est-à-dire...
0: Ça, c'était imposé. Quand il vous a demandé d'écrire voilà. ça, il vous a dit 35 pages, pas plus.
1: 35 pages.
0: Ah, faut aller à l'essentiel.
1: 35 pages, ça veut dire qu'on découpe le thème en 35 sujets. Un sujet par page.
0: D'accord.
1: Et sur chaque sujet... 1200 signes, pas plus. Donc, on ne va
0: Quel
1: pas...
0: Quel bel exercice.
1: Ah ben c'est... Mais ça me convient très bien, parce qu'il faut être extrêmement pointu. Alors, on peut refaire 4, 5, 6 fois, 8 fois la page, jusqu'à ce qu'on en arrive à la substantifique moelle,
0: c'est
1: l'essentiel.
0: Ça. C'est ça.
1: Voilà. Tout le reste, on l'enlève.
0: Ah oui, là, j'ai le livre sous les yeux. Il est magnifique, de très belles illustrations. Qui vous a fait les illustrations?
1: Alors là, c'est Frédéric Cartier-Lange. Moi, c'est un garçon que j'aime beaucoup, qui est fin, intelligent, plein d'humour, qui a des doigts de fée, parce qu'il dessine admirablement bien.
0: Ah, c'est
1: bien.
0: Vraiment magnifique, oui.
1: Et alors, on a fait ensemble une équipe. Lorsque, par exemple, je disais que les petites fileuses qui avaient 12 ans quand passait un inspecteur, celles qui n'avaient pas tout à fait leurs 12 ans, il fallait les cacher.
0: Oui.
1: Parce que le travail des enfants était contrôlé. Alors, on les cachait dans des panières où on mettait les cocons. Et lui, Fred, il me dessine un panier pour aller cueillir les champignons et il me met la petite fille au fond. Et je lui dis, non Fred, c'est pas ça. Alors, je vais au musée, je photographie des gourbets, je lui envoie les photos et il dessine le Gourbin avec une intelligence. Il fait les yeux de la petite fille qui soulève qui le couvercle.
0: On le voit dans le livre, vous le retrouverez.
1: Et ça, c'est magnifique. Le Wakati. Et pour moi, de travailler en équipe comme ça, c'est extrêmement enrichissant. C'est comme quand je parle des petites batteuses. Alors, elles battaient les cocons pour passer après, avec une poêle trouée, les cocons à la fileuse qui allait tirer les fils. Mais ils avaient été battus pour qu'on trouve le début du fil. Alors, lui dessine une batteuse avec une espèce de casserole sous le bras et on aurait cru qu'elle montait des blancs en neige. Alors, ça ne m'a pas du tout convenu, c'était pas ça. Et je me suis rappelé ce que me racontait Irène Mourgue, parce que j'ai beaucoup enquêté auprès des vieilles fileuses. Et Irène Mourgue, à Saint-Jean-du-Gard, elle a commencé à la filature à 12 ans.
0: Ah oui.
1: Et elle disait, j'avais les doigts cuits, Nelly, tu ne peux pas savoir comme j'avais les doigts cuits. Et alors, Irène Mourgue, elle me disait, j'étais tellement petite que j'avais une petite caisse, j'étais obligée de monter sur ma petite caisse pour arriver à la hauteur des bassines. Alors j'ai dit à Fred, tu me la dessines de dos, avec la petite caisse, la petite fille sur la caisse. Et avec une gentillesse extraordinaire, il accède à mes caprices, Fred, et on fait ensemble quelque chose qui tient la route.
0: Pour se rapprocher de la vérité historique.
1: Là, on fait un travail d'enquête d'abord.
0: C'est ça.
1: Moi, tout ce qui a été écrit sur la soie, tout ce que j'ai pu lire, je l'ai lu. J'ai trouvé des documents qui m'ont passionné. Par exemple, peu de gens savent qu'on allait au XVIIIe siècle devant le notaire, au mois de février par exemple, pour faire des contrats d'achat de feuilles de 40 mûriers par exemple. C'était passé devant notaire pour pas qu'au moment, s'il y avait des gelées et tout, et qu'il y avait moins de feuilles, que les prix flambent. Pour garder les prix, on passait devant notaire le contrat, l'achat de ou tant de tonnes de feuilles, ou les feuilles de mettons 40 arbres, 50 arbres. Et ça, ça m'a passionnée.
0: Eh oui. Est-ce que vous pouvez nous parler avant la naissance de la filature, avant l'existence des filatures, comment ça se passait dans les familles? Parce que vous m'avez bien dit qu'il y avait eu deux périodes très
1: alors,
0: différentes.
1: Alors, il y a deux périodes. Et je trouve qu'on ne les différencie pas assez.
0: Et non, nous, on pense toujours aux filatures.
1: Eh oui. Mais avant les filatures, il y avait l'artisanat.
0: Oui.
1: La filature, c'est la révolution industrielle. La révolution industrielle, c'est l'arrivée de la vapeur. La vapeur qui va avec un mouvement comme les locomotives, les roues qui vont tourner de la loco, eh ben, les dévidoirs des fileuses vont tourner aussi vite que les roues de la loco. Quand les dévidoirs vont tourner à ce rythme-là, les fileuses, ce sont des ouvrières de la misère. Parce qu'elles sont attachées à leur bassine, à leur rendement, à leur fil qu'il faut dérouler. Et ça ne s'arrête pas, la roue ne s'arrête pas. Alors qu'avant, on est dans un travail tout à fait artisanal et qui se faisait à la maison, en particulier sur des terrasses. On a beaucoup de terrasses couvertes en Cévennes et cela servait à ça parce que ça sentait très, très, très mauvais. Et donc, parce que dans le cocon, il y a une chrysalide. Cette chrysalide, elle doit se transformer en papillon. Et puis, elle perce le cocon et elle s'envole. Voilà, le papillon s'envole. Or, ce qu'il faut, c'est que le cocon ne soit pas percé pour que le fil puisse se dérouler d'un seul tenant. Vous savez que le fil doit faire un kilomètre cinq.
0: Wow.
1: Hein, c'est pas petite chose. Alors, il faut donc ébouillanter ces chrysalides pour les tuer. Alors, on les tue, mais elles se décomposent dans le cocon.
0: Et oui, c'est ça qui sent mauvais.
1: Et le babot a une odeur. Alors, il paraît que, moi, je ne l'ai jamais senti, hein, mais l'odeur de la fileuse, c'était une horreur. Dans les rues de Saint-Jean,
0: ça restait sur les personnes.
1: Ça restait, voilà.
0: Ouais.
1: Donc, ça, c'était cette odeur, que l'on soit à la filature ou qu'on l'on soit chez soi, l'odeur, elle est liée au babot, quoi, hein, à cette chrysalide qui
0: se décompose.
1: Donc, avant la filature, tout le monde... Alors, c'est à partir d'Henri IV. Henri IV, il hérite d'un royaume qui est ravagé par les guerres de religion. Mais ravagé. Il n'y a plus rien. Les grands de la cour, les grands de ce monde, du côté des Guises, du côté catholique, du côté des Condés ou des Navarres, ou Bourbons, du côté protestant, on s'est étripé et on a ravagé les terres du royaume. Or, Henri IV arrive et il veut absolument rendre sa prospérité à la France. Et il imagine qu'en regardant ce que coûte l'importation de soie venue d'Italie, et en particulier à la cour, parce que les pourpoints de soie, les culottes de soie, etc., les bas de soie, ont laissé une fortune aux Italiens à l'exportation. Donc, si on arrivait à faire la soie ici, ce serait magnifique. Comment fait-on ? Eh bien, il se trouve qu'Olivier de Serres, un Ardéchois qui habite au Pradel, à Aubenas, a fait des expériences pour élever des vers à soie à partir de ses plantations de mûriers. Il plante du mûrier noir, du mûrier blanc, et il obtient des résultats magnifiques. Alors, Henri IV, qui lit les ouvrages d'agronomie d'Olivier de Serres, est très intéressé par l'expérience. Il envoie des Tuileries, ses équipes de jardiniers, à Aubenas, et ceux-là y reviennent avec des centaines et des centaines de mûriers qu'on va planter aux Tuileries.
0: Ça, je ne savais absolument pas rôle qu'avait joué Henri IV là-dedans.
1: Eh bien oui. Et il y avait un jardinier de Nîmois, Trocat, Jean-Baptiste Trocat, qui va faire aussi sa fortune en plantant du mûrier. C'est ce qu'on appelle la muriomanie, parce que tout le monde veut planter du mûrier. Et on s'aperçoit que le mûrier rapporte énormément d'argent, parce que le fil de soie coûte très cher à la vente. Donc celui qui est producteur de fil de soie, il s'enrichit très vite
0: oui,
1: et beaucoup.
0: Ça rapporte plus que les pommes de terre.
1: Ouh là là, et plus que la châtaigne. Parce que la châtaigne, c'est une ressource alimentaire.
0: Oui.
1: Donc c'est l'arbre nourricier, c'est l'arbre à pain, le châtaignier. Mais le mûrier va devenir une ressource industrielle, entre guillemets industrielle à ce moment-là. Alors comment ça se passe ? Bien, les gens vont faire éclore leurs graines, quand le temps est venu, quand les mûriers commencent à avoir des bourgeons et les feuilles vont apparaître sur le mûrier. Donc, on va faire 40 grammes de graines. La graine, c'est les œufs,
0: oui,
1: les petits œufs de verre.
0: Oui.
1: Hein, c'est la graine. Et puis, cette graine, bon, vous savez que le petit verre qui est clos, alors les femmes portent sur elles, hein, pour la chaleur du corps.
0: Oui.
1: Elles les mettent des fois dans leur lit, près de la bouillotte, pour que
0: ça éclose. Il faut pas qu'ils meurent, c'est précieux.
1: Et il faut qu'ils soient chauds pour éclore. Et quand ils ont éclos, le petit ver, il va 10 000, multiplier son poids par 10 000.
0: Il mange sans arrêt.
1: Et il va faire que manger. C'est la seule chose qu'il sache faire. Il est empoté comme tout, mais crum, crum, crum, crum, il mange.
0: Il mange.
1: Voilà, il rousigue, il rousigue. Alors, il faut le nourrir.
0: De plus en plus.
1: Et de
0: plus
1: en plus, et on va donc à la feuille. Et toute la maisonnée,
0: toute la famille
1: est mobilisée, parce qu'il faut éloigner les prédateurs, ça peut être les fourmis, mais de temps en temps, il faut faire sonner des petites clochettes, parce que c'est les rats qu'il faut éloigner.
0: Ouais.
1: Il faut faire attention. On fait attention qu'il n'y ait pas de courant d'air. Il y a des maladies, il y a la flasherie, ils deviennent tout flasques et tout mou, et puis ils meurent. Et puis, il y a le moindre souffle d'air. Il est très fragile, ce petit ver. Il faut le protéger de tout. Et puis, il faut que les clés soient très propres. Il faut les nettoyer, jeter toutes les feuilles. S'il a plu, il faut sécher les feuilles avec le torchon pour leur donner, parce que si on leur donne humide, ça va pas, ça leur donne des maladies.
0: Voilà.
1: Alors, tout le monde s'en occupe, mais ce sont les femmes, on les appelle les mères des vers à soie. Mmh. Voilà. Ce sont les femmes qui sont au cœur du système. Les messieurs, eux, on les charge d'entretenir les mûriers, de fumer le pied, de les tailler, de bêcher. Bon, ça c'est le travail des hommes. Mais pour les femmes, c'est tout ce qui est minutieux dans la magnanerie, sur les clés, puisque les vers sont installés sur des clés. Et donc, quant à la quatrième mue, il mue à peu près toutes les semaines, tous les 8-10 jours, quatrième mue, il commence à devenir paresseux, ils ne mangent plus et on voit qu'ils veulent monter. Alors, ils vont s'encabaner. Ils vont se mettre dans une cabane. Alors, on monte des bruyères, on les tord, on fait des espèces de maisonnettes et puis ils grimpent là-dedans et ils vont baver leur fil.
0: C'est ça.
1: Alors, je dis bien baver.

0: Décoconner, c'est un verbe qui voulait dire quelque chose, qui avait vraiment un sens. On faisait la fête, quoi. Hein, voilà. On décoconnait et il y avait tout le monde qui venait, les amis, etc. Et évidemment, au poids, ça se vendait au poids, quand on va à la filature.
1: Donc, elle vendait les cocons, là, comme ça.
0: Voilà. Sinon, avant la filature, les cocons, on les gardait à la maison. Et on allait avec... C'était très simple, hein, le système. On allait tirer le fil de soie à la maison. Alors, comment on fait ? Un foyer, on a un petit brasier. On met une bassine en cuivre avec de l'eau dedans. On met des cocons dedans. Donc, les cocons sont dans l'eau bouillante.
1: Donc, ils meurent.
0: Parce que le grès va s'assouplir et on va pouvoir tirer le fil. Le grès se dissout. La matière qui tenait
1: la
0: tous
1: colle.
0: Les fils entre la colle, voilà, qui tenait les fils entre eux, se dissout. Et on va tirer le fil à la main et on l'enroule sur un dévidoir qu'on tourne à la main. Et ça se fait dans toutes les maisons. Et quand le dévidoir est plein, on enlève ce qu'on appelle la flotte, ou la pelote si vous voulez, on la torsade. C'est des pelotes très brillantes d'une soie grège qui n'a pas été moulinée, qui est pure, qui n'est pas teinte, ni rien. Et on va faire le plus possible de flottes dans chaque maison. Et dans toutes les maisons, on faisait sa soie. Et le coureur, celui qui est envoyé par le commissionnaire, le coureur, il passe de maison en maison, il frappe, je viens vous acheter vos flottes, vous les vendez très cher parce que le fil de soie, les Lyonnais en ont besoin pour alimenter leur métier des soyeux là-haut, parce que là-haut, il est tissé, il est mouliné et il est tissé à Lyon. Donc, le coureur, il vous met l'argent, beaucoup d'argent, sur votre table. Et c'est chaque famille qui encaisse le prix de la soie. Et le coureur va voir le commissionnaire qui a plusieurs coureurs sur toute la région, le commissionnaire qui, lui, va négocier tout ça à la foire de Beaucaire, fin juillet. Et par bateau, la soie monte des Cévennes jusqu'à Lyon et alimente les métiers des soyeux lyonnais.
1: Très bien. Mais avant de poursuivre pour voir comment ça s'est passé, ça a pu évoluer, vous avez amené un petit morceau de musique quand on parlait de décoconner tout à l'heure. Ce n'est pas une petite danse, c'est quoi que vous avez apporté comme musique ?
0: Alors, c'est une musique sur les hauts de la Lozère. C'est Jean-Noël Pellin qui avait fait, qui est donc un des artisans aussi, à côté de Daniel Travier, du musée de la soie à Saint-Jean-du-Gard, oui. Le musée des Vallées Cévenoles, Maison Rouge. Et Jean-Noël est un ethnologue qui travaillait à Aix-en-Provence, que j'ai connu en Provence, mais qui a enquêté ici et qui a donc recueilli des airs. Et là, c'est au nord de la Lozère, les airs recueillis par Jean-Noël.
1: Allez, on écoute ça sur Grille Ouverte.

0: Eh bien, nous sommes toujours sur Radio Grille Verte, l'émission « Tant qu'il y aura des femmes » avec Nelly Duré. Et nous parlons de son dernier livre, un bel ouvrage qui s'appelle « La fabuleuse histoire de la soie en Cévennes », magnifiquement illustré donc, en plusieurs épisodes. Donc là, nous avons abordé quand la soie, tout ça se passait dans les familles, où ça apportait richesse aux familles, mais ça n'a pas duré. Après, il y a l'industrialisation est venue par là.
1: Et là, les familles se sont enrichies. La ville, il y a eu un chantier urbanistique dans les villes extraordinaire.
0: Qu'on voit d'ailleurs, dont on voit des traces à Saint-Jean-du-Gard.
1: Absolument. Et si on remonte la Grand Rue, on voit les dates sur les impostes des façades refaites, 1770, 1780. On voit que c'est le 18e siècle. Et puis arrive la révolution industrielle. Et avec la révolution industrielle, on a la mécanisation. C'est-à-dire que la machine à vapeur va instaurer une nouvelle
0: rythme.
1: Cadence, ouais. Parce que là, les dévidoirs vont tourner très vite. Et on aura 100 bassines, 100 fileuses qui tirent le fil toute la journée, pendant 12 heures par jour. Et on tombe dans la prolétarisation du travail de la soie. Au 18e, il est artisanal. Là, il est industriel. Et qui dit industrie dit un capitalisme financier pour avoir des filatures. Évidemment, ce sont les gens, en général, les hommes qui ont des propriétés avec des mûriers, ce sont ceux-là qui deviennent des filateurs importants. Et Maison Rouge, par exemple, 100 bassines, 100 fileuses qui dévident du matin au soir.
0: D'ailleurs, on voit au musée. C'est très bien.
1: Bien sûr,
0: très bien.
1: On voit
0: si
1: les
0: vous
1: ne
0: connaissez
1: bassines.
0: Pas ce musée, allez-y.
1: Ah oui, il faut aller au musée.
0: Ah oui.
1: C'est passionnant, c'est passionnant.
0: Très bien fait.
1: Et
0: oui.
1: Alors, ce sont les ouvrières de la misère.
0: Oui.
1: Elles travaillent pour 1,50 francs par jour. Voilà. Elles vont faire grève en 1906, une grève dure qui part de Ganges, qui se propage, qui va sur Saint-Hippolyte-du-Fort, puis Saint-Jean-du-Gard, puis Alès. La région s'embrase. Et c'est la première grève de femmes. Alors, on a eu les sardinières aussi. Et on a eu les femmes qui s'occupent des oranges en Catalogne, du côté de Perpignan. C'est les trois grèves de femmes de l'époque que l'on connaisse. Et les fileuses obtiendront, donc bloqueront toutes les filatures. Elles ne vont plus travailler, mais elles n'obtiendront que 10 centimes. D'augmentation. C'est-à-dire que depuis 1820, elles étaient à 1,50 francs. Eh bien, en 1907, elles passent à 1,60 francs.
0: Mmh.
1: Voilà. Alors, pour nous, on comprend bien que la mise en cause du capitalisme industriel est évidente. Et quand on regarde l'espérance de vie qui baisse dans toutes ces villes cévenoles, non seulement l'espérance de vie, mais le taux de mortalité infantile.
0: Mais c'est ça, parce que les femmes enceintes continuent à travailler.
1: Parce que quand vous êtes assise en travers, face d'un côté le buste tordu, face à vos bassines et avec le dévidoir dans le dos, eh bien, pendant 9 mois, préparer un enfant dans votre ventre, dans ces conditions-là, alors. Un grand ponte de Montpellier, des fois j'ai des colères comme ça, après ces messieurs qui n'ont jamais porté d'enfant, et qui écrit, ce monsieur écrit, il étudie la démographie cévenole et la démographie à Saint-Jean-du-Gard, et il écrit la mortalité à Saint-Jean-du-Gard qui est de 120 pour 1000 à l'époque, mortalité infantile, sur 1000 enfants qui naissent, 120 sont morts-nés, alors que dans le reste de la France, à l'époque, fin 19e, c'est 70 à 80 pour 1000. Eh bien, il écrit, c'est parce que l'été, à Saint-Jean-du-Gard, le climat est très néfaste et les femmes ne le supportent pas. Eh bien, je dis, ce monsieur, s'il avait porté des enfants, il aurait compris pourquoi.
0: Oui, si on lui avait mis les mains dans l'eau bouillante pendant 12 heures d'affilée.
1: Et comme disait une fileuse à qui je parlais, elle me disait, tu sais Nelly, on avait des mains de crapaud, avec des pustules, avec des cicatrices, avec... L'expression « les mains de crapaud », vous voyez, ça me faisait
0: terrible,
1: peine.
0: Oui.
1: La petite Irène Mourgue, à 12 ans qui commence, elle dit « Nelly, tu sais, j'avais les doigts cuits, je criais. Hey, j'ai les doigts cuits, j'ai les doigts cuits. » Alors, Et la contre-maîtresse qui dit « Frappe ta joue que ton œil est enflé. » Je ne sais pas ce que ça voulait dire, mais...
0: Et oui.
1: Voilà, on ne faisait pas attention et il fallait faire la tâche.
0: C'était le rendement.
1: C'était le rendement. Mmh. Et donc, on assiste à la prolétarisation de ces villages. Ces villages qui avaient connu un âge d'or au 18e, avec 900... Oui, je crois qu'il y a 900 fileuses dans Saint-Jean-du-Gard à l'époque.
0: C'est énorme.
1: 900 fileuses.
0: Énorme.
1: C'est énorme. Ce sont des ouvrières et ce sont des ouvrières qui gagnent très, très mal leur vie.
0: Et, oui.
1: Et qui ne... Quand on dit la condition des femmes a été améliorée par la filature, eh bien moi, permettez-moi de vous dire que quand on fait deux journées dans une, parce que quand on a fini à la filature, on rentre chez soi et les petits ou le mari, ils ont faim. Et puis... Les poules, il faut leur porter à manger. Et puis, s'il y a du repassage et du raccommodage et du ravaudage à faire, il faut le faire. Et une fileuse m'expliquait que l'été, comme elle était très pauvre, eh bien, quand elle sortait de la filature, elle lavait les draps des notables au gardon. Donc, elle faisait trois journées. La filature, puis... La
0: bugade. Et après chez elle.
1: Et après, elle
0: donc,
1: allait
0: tout
1: chez
0: ça est expliqué dans votre livre. On peut le trouver où, ce livre?
1: Alors, on le trouve dans toutes les librairies. Surtout pas chez Amazon. Hein. Allez, faites vivre les librairies. Faites-moi
0: bien
1: plaisir.
0: Hein. Donc, chez Sorams.
1: Voilà. Chez Sorams.
0: À la FNAC.
1: Chez la librairie Calvin. Si vous êtes à Saint-Jean-du-Gard, chez Pascal Mira. Partout. Et faites vivre nos... Si vous êtes à Saint-Germain-de-Calberte, à l'épicerie. Parce que ça s'appelle l'épicerie qui fait lire. Je trouve ça magnifique.
0: C'est parfait.
1: Si vous êtes à Saint-Hippolyte-du-Fort, vous allez à la Cigale à Lunettes et toutes ces librairies qui font un travail extraordinaire, elles méritent notre reconnaissance. C'est le jour où nous ne les aurons plus qu'on s'apercevra combien elles sont importantes.
0: Le temps de préparer les cadeaux de Noël approche. Donc je vous invite à acheter ce livre qui est magnifique, La fabuleuse histoire de la soie en Cévennes par Nelly Duret et Frédéric Cartier-Lange. Mais merci, on pourrait parler encore des heures, il faudra revenir.
1: Je vous remercie beaucoup
0: C'était
1: de m'avoir reçu.
0: Et puis un petit coucou à Muriel qui nous écoute certainement et puis à bientôt pour les nouvelles aventures de Tant qu'il y aura des femmes sur Radio Grille Ouverte. Au revoir.

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0: 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Il est midi. 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
1: Vous êtes à l'écoute de Radio Grille Ouverte 88.2 et voici notre agenda. Aujourd'hui, ce soir, mardi 14 juillet, les agités du local organisent un bal à Bellevezet. En partenariat avec la commune et les amis de l'Arbousier, les agités du local organisent un bal pour le 14 juillet avec DJ Laser, un pur produit du Sud aux origines diverses. Son grand kiff, créer une faille spatio-temporelle. Bar et restauration prévus sur place, l'entrée est libre. Le bal de DJ Laser a lieu ce soir 21h30 sur le site de l'Arbousier de Bellevezet. Mercredi 15 juillet. Mercredi, la médiathèque de Salins vous propose un atelier d'écriture. Cet atelier d'écriture est une fenêtre ouverte sur la créativité. L'inscription se fait directement auprès de la médiathèque. La médiathèque de Salins vous propose un atelier d'écriture ce mercredi de 15h30 à 17h30. Jeudi 16 juillet. Ce jeudi, la Verrerie d'Alès, le pôle national cirque, vous donne rendez-vous cet été pour 3 soirées foraines gratuites et tout public entre spectacles, jeux et convivialité. Ce jeudi 16 juillet, rendez-vous à 19h jusqu'à 22h devant et avec le centre social Raya pour une soirée foraine avec la foire foraine. La réussite est fortuite, la foirade est un art. Une ribambelle de stands déjantés pour surprendre, rire et apprendre à se planter en beauté. Des grignotes sur place préparées avec amour par l'association Sourire d'un enfant malade. Renseignements auprès de la Verrerie. Entrée libre et gratuite pour tous les publics. La Verrerie d'Alès, le pôle national cirque, vous donne rendez-vous jeudi de 19h à 22h devant et avec le centre social Raya pour une soirée foraine avec la foire foraine. Toujours ce jeudi 16 juillet, jeudi, concert du groupe alésien des Deux Copains à la Grand Combe. Réunis sous le nom de Deux Copains, Brandon et Bilal, deux amis d'enfance originaires d'Alès, incarnent pleinement cet esprit festif et fédérateur. Leur univers chaleureux a conquis un public toujours plus nombreux, porté notamment par le succès de leur titre « J'ai deux copains ». Le concert est gratuit et débute à 21h. Le concert des Deux Copains a lieu jeudi 16 juillet, 21h à la Grand Combe. Vendredi 17 juillet. Ce vendredi, l'association Chez Mialet organise sa Fiesta Mialet. Au programme, retrouvez un marché de producteurs, des jeux pour petits et grands, des contes, scènes ouvertes et concerts. À partir de 11h et jusqu'au bout de la nuit, sur place, retrouvez une buvette et restauration et l'entrée est gratuite. L'association Chez Mialet vous donne rendez-vous vendredi dès 11h pour la Fiesta Mialet, c'est au foyer Mon Plaisir de Mialet. Toujours vendredi 17 juillet, ce vendredi, en partenariat avec le Festival Jazz au Parc et la mairie de Saint-Christol-les-Alès, le Prieuré de Vermeil accueille un concert de Marla and the Cool Chicken. De la Nouvelle-Orléans à Harlem, le groupe Marla and the Cool Chicken puise dans les racines du swing, du blues et du gospel en y mêlant l'énergie des big bands pour proposer une musique festive. Le répertoire revisite les grands standards du swing et alterne avec des mélodies élégantes, des rythmiques entraînantes et des improvisations enlevées. Entrée libre, mais réservation indispensable sur le site du festival Jazz au Parc. En partenariat avec le festival Jazz au Parc et la mairie de Saint-Christol-les-Alès, le groupe Marla and the Cool Chicken jouera ce vendredi à 21h au Prieuré de Vermeil. Et une autre info, toujours vendredi 17 juillet, ce vendredi, l'étoile marouégeoise organise un loto en plein air à Saint-Jean-de-Marouéjols et à Véjean. L'association L'étoile marouégeoise vous donne rendez-vous ce vendredi 20h pour le loto en plein air. De nombreux lots sont à gagner. Sur place, retrouvez buvette et restauration. Le loto en plein air de l'étoile marouégeoise a lieu ce vendredi 17 juillet sur l'esplanade de Saint-Jean-de-Marouéjols et à Véjean. Et une dernière info toujours, ce vendredi 17 juillet, vendredi, la Verrerie d'Alès, le pôle national cirque, vous donne rendez-vous à une soirée foraine, clôture de saison. Retrouvez sur la place la foire foraine et bricot saucisse. La fête foraine s'invite à la Verrerie pour clore la saison en fanfare. Au menu, les mêmes attractions drôlatiques que la veille et un repas payant sur place avec bricot saucisse de la compagnie All of the Toon. la première bétonnière du monde à faire de l'aligot saucisse. Attention, les repas sont sur réservation. Entrée libre et gratuite pour tous les publics. La Verrerie d'Alès vous donne rendez-vous ce vendredi de 20h à 23h pour une soirée de clôture de saison et une soirée foraine. Voilà, c'est tout pour l'agenda. Tout de suite, vous allez retrouver la chronique Richesse géologique du Gard. On vous souhaite une bonne écoute et une bonne journée.

0: Bonjour Didier.
1: Bonjour.
0: Où nous emmènes-tu aujourd'hui ?
1: Alors, dans notre promenade du patrimoine géologique du Gard, nous partons aujourd'hui à la source de la Foue, qui est la source de la Visse, ce petit ruisseau entre Vissec et le cirque de Navacelles. Le cirque de Navacelles, c'est quand même un site très très connu. Hein. Donc, il y a les gorges de la Visse, comme ça, qui séparent le causse de Blandas du causse de Campestre. Et puis aussi le causse du Larzac, qui est pas loin. Et alors, du coup, on peut aller aux sources elles-mêmes si on prend un petit sentier à partir d'un virage sur la départementale 713 et on va pouvoir découvrir cette source.
0: Et qu'est-ce qu'on peut y découvrir justement ?
1: Alors, c'est une des plus importantes sources d'Écosse. Le débit peut être très très important, de 1 à 15 mètres cubes par seconde. Et en fait, ça émerge de la partie moyenne des gorges de la Visse. Qui, à un moment donné, va se perdre et n'aura pas d'écoulement de surface sur près de 10 km. C'est d'ailleurs pour ça qu'on dit Vissec. Vissec, le lieu, porte ce nom. Et après, elle jaillit d'une cavité, que l'on peut pénétrer d'ailleurs, et ça se termine par une vasque, un peu comme une, à la fontaine de Vaucluse, si tu connais. Ça a été exploré, donc il y a tout un réseau souterrain, presque 3 km en plongée. Et 90 mètres en profondeur. L'eau est prélevée en aval de la vis pour une usine hydroélectrique. Et d'ailleurs, ce captage alimente en eau potable plusieurs communes du causse du Larzac. Si on revient sur le terme « fou », la « foue de la vis », en fait, ça serait un ancien mot occitan, « fosse », qui a à peu près la même signification que « fonce »,« fond », la fontaine.
0: Ok. Et quel événement géologique ce lieu évoque-t-il ?
1: Alors, c'est un peu de l'hydrogéologie, puisque c'est l'écoulement de l'eau. Et ces écoulements de surface qui viennent de l'égual sont absorbés par des pertes. Donc là, l'eau s'enfonce hein, dans la haute partie de la Visse et de la Virenque. Ça, c'est les colorations. On met en général un petit peu de fluorescéine là, qui colore, comme ça, au départ de l'eau, et puis on sait où elle ressort. Donc, ça a permis d'identifier le cours de la Visse. Et puis, justement, à la Fousse, là, eh bien, l'eau ressort. Et cette source, en fait, elle sort au toit de calcaire. Alors, on dit des calcaires dolomitique, c'est-à-dire qu'il y a à la fois de la calcite, c'est du carbonate de calcium, et de la dolomie, du carbonate de magnésium. Tout ça, c'est des minéraux qui forment donc les calcaires dolomitiques, évidemment, qui se dissolvent. Donc, dans les fissures, eh bien, il va pouvoir avoir un certain écoulement, et même, à certains endroits, un vrai réservoir qui est très, très important. On parle, le terme scientifique, c'est réseau karstique. Le karst, on le connaît sous d'autres formes. Hein. On a, par exemple, les canyons, au bord des causses, on connaît bien les canyons, les grottes, les dolines. Et ici, c'est le point de sortie d'eau. Alors, on parle toujours d'une façon technique de résurgence.
0: Et tu as une petite anecdote en guise de conclusion ?
1: Alors oui, c'est une légende, puisqu'il existerait un bloc dans le lit de la résurgence qui porte une inscription. Alors là, je vais me lancer dans l'occitan que les occitanistes me pardonnent, où il serait marqué « Quorum et vieras, ploreras ». En fait, quand tu me verras, tu pleureras. Parce que ça veut dire que si on arrive à voir ce rocher, c'est que la fousse s'est asséchée. Et donc, évidemment, c'est de mauvais présages.
0: Merci Didier.
1: Au revoir.

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0: 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Il est 14h.
1: Vous êtes à l'écoute de Radio Grille Ouverte 88.2 et voici notre agenda. Aujourd'hui, ce soir, mardi 14 juillet, les agités du local organisent un bal à Bellevezet. En partenariat avec la commune et les amis de l'Arbousier, les agités du local organisent un bal pour le 14 juillet avec DJ Laser, un pur produit du Sud aux origines diverses. Son grand kiff, créer une faille spatio-temporelle. Bar et restauration prévus sur place, l'entrée est libre. Le bal de DJ Laser a lieu ce soir 21h30 sur le site de l'Arbousier de Bellevezet. Mercredi 15 juillet. Mercredi, la médiathèque de Salins vous propose un atelier d'écriture. Cet atelier d'écriture est une fenêtre ouverte sur la créativité. L'inscription se fait directement auprès de la médiathèque. La médiathèque de Salins vous propose un atelier d'écriture ce mercredi de 15h30 à 17h30. Jeudi 16 juillet. Ce jeudi, la Verrerie d'Alès, le pôle national cirque, vous donne rendez-vous cet été pour 3 soirées foraines gratuites et tout public entre spectacles, jeux et convivialité. Ce jeudi 16 juillet, rendez-vous à 19h jusqu'à 22h devant et avec le centre social Raya pour une soirée foraine avec la foire foraine. La réussite est fortuite, la foirade est un art. Une ribambelle de stands déjantés pour surprendre, rire et apprendre à se planter en beauté. Des grignotes sur place préparées avec amour par l'association Sourire d'un enfant malade. Renseignements auprès de la Verrerie. Entrée libre et gratuite pour tous les publics. La Verrerie d'Alès, le pôle national cirque, vous donne rendez-vous jeudi de 19h à 22h devant et avec le centre social Raya pour une soirée foraine avec la foire foraine. Toujours ce jeudi 16 juillet, jeudi, concert du groupe alésien des Deux Copains à la Grand Combe. Réunis sous le nom de Deux Copains, Brandon et Bilal, deux amis d'enfance originaires d'Alès, incarnent pleinement cet esprit festif et fédérateur. Leur univers chaleureux a conquis un public toujours plus nombreux, porté notamment par le succès de leur titre « J'ai deux copains ». Le concert est gratuit et débute à 21h. Le concert des Deux Copains a lieu jeudi 16 juillet, 21h à la Grand Combe. Vendredi 17 juillet. Ce vendredi, l'association Chez Mialet organise sa Fiesta Mialet. Au programme, retrouvez un marché de producteurs, des jeux pour petits et grands, des contes, scènes ouvertes et concerts. À partir de 11h et jusqu'au bout de la nuit, sur place, retrouvez une buvette et restauration et l'entrée est gratuite. L'association Chez Mialet vous donne rendez-vous vendredi dès 11h pour la Fiesta Mialet, c'est au foyer Mon Plaisir de Mialet. Toujours vendredi 17 juillet, ce vendredi, en partenariat avec le Festival Jazz au Parc et la mairie de Saint-Christol-les-Alès, le Prieuré de Vermeil accueille un concert de Marla and the Cool Chicken. De la Nouvelle-Orléans à Harlem, le groupe Marla and the Cool Chicken puise dans les racines du swing, du blues et du gospel en y mêlant l'énergie des big bands pour proposer une musique festive. Le répertoire revisite les grands standards du swing et alterne avec des mélodies élégantes, des rythmiques entraînantes et des improvisations enlevées. Entrée libre, mais réservation indispensable sur le site du festival Jazz au Parc. En partenariat avec le festival Jazz au Parc et la mairie de Saint-Christol-les-Alès, le groupe Marla and the Cool Chicken jouera ce vendredi à 21h au Prieuré de Vermeil. Et une autre info, toujours vendredi 17 juillet, ce vendredi, l'étoile marouégeoise organise un loto en plein air à Saint-Jean-de-Marouéjols et à Véjean. L'association L'étoile marouégeoise vous donne rendez-vous ce vendredi 20h pour le loto en plein air. De nombreux lots sont à gagner. Sur place, retrouvez buvettes et restauration. Le loto en plein air de l'étoile marouégeoise a lieu ce vendredi 17 juillet sur l'esplanade de Saint-Jean-de-Marouéjols et à Véjean. Et une dernière info toujours, ce vendredi 17 juillet, vendredi, la Verrerie d'Alès, le pôle national cirque, vous donne rendez-vous à une soirée foraine, clôture de saison. Retrouvez sur la place la foire foraine et bricot saucisse. La fête foraine s'invite à la Verrerie pour clore la saison en fanfare. Au menu, les mêmes attractions drôlatiques que la veille et un repas payant sur place avec bricot saucisse de la compagnie All of the Toon. la première bétonnière du monde à faire de l'aligot saucisse. Attention, les repas sont sur réservation. Entrée libre et gratuite pour tous les publics. La Verrerie d'Alès vous donne rendez-vous ce vendredi de 20h à 23h pour une soirée de clôture de saison et une soirée foraine. Voilà, c'est tout pour l'agenda. Tout de suite, vous allez retrouver la chronique Richesse géologique du Gard. On vous souhaite une bonne écoute et une bonne journée. C'est l'été, vous écoutez Radio Grille Ouverte 88.2 et tout de suite, c'est l'heure pour vous de retrouver l'émission Jazz dans mon jardin de Renaud Buronfosse.

Jazz dans mon jardin, une nouvelle émission spéciale Cuba avec Jamiroquai pour commencer. Et nous allons écouter Music of My Mind, of the Mind.

Alors après ce spécial et Jamiroquai, Music of the Mind, nous allons écouter maintenant Roberto Luna dans un morceau qui s'appelle Son of Emiliano.

Vous êtes toujours dans l'émission de jazz dans mon jardin et vous écoutez cette émission spéciale cubaine. Avec maintenant, nous allons aller aux États-Unis avec Dizzy Gillespie, qui est l'inventeur du bebop et qui est aussi un moment très afro-cubain avec Roberto Ponzo notamment, dans un morceau qui s'appelle Manteca.

ne pas oublier qu'en 1948, nous n'étions pas nés, ni l'un ni l'autre, encore moins jeunes, mais qui est à la technique aujourd'hui et qui fait son maximum pour nous aider, pour m'aider en tout cas. Et Dizzy Gillespie était en France à la salle Playel en février 1948 pour faire connaître cette musique, ce bebop et cette musique afro-cubaine. Maintenant, nous allons retourner à Cuba avec Bebo Valdés dans un morceau qui s'appelle Lamenta Cubana. Et nous sommes sur Radio Grille Ouverte 88.2.

Alors après Chico Valdés et ce morceau Rhapsody in Blue, nous allons rester à Cuba avec un autre artiste, pianiste également, qui s'appelle Roberto Fonseca, dans un morceau qui s'appelle Afro Mambo.

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1: Voilà, après ce pianiste cubain, nous allons écouter un autre pianiste cubain avec un trompettiste italien qui s'appelle Paolo Fresu. Il s'agit d'Omar Sosa dans un morceau qui s'appelle Alma.

Voilà, c'était Omar Sosa avec, accompagné par Paolo Fresu, la trompette, dans ce morceau qui s'appelle Alma. Il y avait un contrebassiste qui s'appelait Jacques Morelbaum qui l'accompagnait. Nous allons maintenant retourner à Cuba avec un percussionniste qui s'appelle Mongo Santamaria dans un morceau qui s'appelle Afro Blue.

terminer cette émission avec Tito Puente, qui a joué, qui est un Américain, mais qui a joué beaucoup de Latin jazz, et notamment avec l'orchestre de Count Basie dans un morceau qui s'appelle India Jazzine.

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Du mardi 21 au samedi 25 juillet, la 14e édition du Festival du cinéma belge en Garrigues revient célébrer le 7e art du plat pays en Uzège. Toujours gratuit et en plein air, ce festival itinérant dépliera sa toile de Garrigues Sainte-Eulalie au Mazet de Terre d'Uzès à Arpaillag, en passant par Uzès et la cour du château de Colorgues. Pour cette nouvelle édition, le public retrouvera les traditionnelles séances plein air, courts-métrages, documentaires, trash, les séances pitchounes, les conférences ainsi qu'une nouveauté cette année, la soirée famille, qui aura pour cadre la sublime place Duché d'Uzès. Cette nouvelle édition mettra également à l'honneur le cinéma au féminin, sans oublier les concerts, le tournoi de pétanque franco-belge, l'apéro Fred, une conférence sur les pistolets à bulles et plein d'autres belles surprises. La 14e édition du Festival du cinéma belge en Garrigues revient du mardi 21 au samedi 25 juillet en Uzège. Du vendredi 24 au dimanche 25 juillet, la Moda, la ville de Goudargues et l'association Les Amis de la Moda vous présentent le festival La Good Vibe. 3 jours de spectacles de rue et de concerts, du théâtre, du clown, de la danse, de la musique, des spectacles poétiques et magiques pour petits et grands. Retrouvez aussi des animations en continu, des jeux à disposition, des food trucks pour vous régaler et le marché des artisans pour flâner. Embarquez la famille et les amis pour un week-end où vous allez rêver les yeux grands ouverts. Spectacle à prix libre et conscient et concert gratuit. L'édition 2026 du festival La Good Vibe s'installe du vendredi 24 au dimanche 25 juillet à Goudargues.

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1: Vous êtes à l'écoute de Radio Grille Ouverte 88.2 et voici notre agenda. Aujourd'hui, ce soir, mardi 14 juillet, les agités du local organisent un bal à Belvezet. En partenariat avec la commune et les amis de l'Arbousier, les agités du local organisent un bal pour le 14 juillet avec DJ Laser, un pur produit du Sud aux origines diverses. Son grand kiff, créer une faille spatio-temporelle. Bar et restauration prévus sur place, l'entrée est libre. Le bal de DJ Laser a lieu ce soir 21h30 sur le site de l'Arbousier de Belvezet. Mercredi 15 juillet. Mercredi, la médiathèque de Salins vous propose un atelier d'écriture. Cet atelier d'écriture est une fenêtre ouverte sur la créativité. L'inscription se fait directement auprès de la médiathèque. La médiathèque de Salins vous propose un atelier d'écriture ce mercredi de 15h30 à 17h30. Jeudi 16 juillet. Ce jeudi, la Verrerie d'Alès, le pôle national cirque, vous donne rendez-vous cet été pour 3 soirées foraines gratuites et tout public entre spectacles, jeux et convivialité. Ce jeudi 16 juillet, rendez-vous à 19h jusqu'à 22h devant et avec le centre social Raya pour une soirée foraine avec la foire foraine. La réussite est fortuite. La foirade est un art. Une ribambelle de stands déjantés pour surprendre, rire et apprendre à se planter en beauté. Des grignotes sur place préparées avec amour par l'association Sourire d'un enfant malade. Renseignements auprès de la Verrerie. Entrée libre et gratuite pour tous les publics. La Verrerie d'Alès, le pôle national cirque, vous donne rendez-vous jeudi de 19h à 22h devant et avec le centre social Raya pour une soirée foraine avec la foire foraine. Toujours ce jeudi 16 juillet, jeudi, concert du groupe alésien des Deux Copains à la Grand Combe. Réunis sous le nom de Deux Copains, Brandon et Bilal, deux amis d'enfance originaires d'Alès, incarnent pleinement cet esprit festif et fédérateur. Leur univers chaleureux a conquis un public toujours plus nombreux, porté notamment par le succès de leur titre « J'ai deux copains ». Le concert est gratuit et débute à 21h. Le concert des Deux Copains a lieu jeudi 16 juillet, 21h à la Grand Combe. Vendredi 17 juillet. Ce vendredi, l'association Chez Mialet organise sa Fiesta Mialet. Au programme, retrouvez un marché de producteurs, des jeux pour petits et grands, des comptes, scènes ouvertes et concerts. À partir de 11h et jusqu'au bout de la nuit, sur place, retrouvez une buvette et restauration et l'entrée est gratuite. L'association Chez Mialet vous donne rendez-vous vendredi dès 11h pour la Fiesta Mialet, c'est au foyer Mon Plaisir de Mialet. Toujours vendredi 17 juillet, ce vendredi, en partenariat avec le Festival Jazz au Parc et la mairie de Saint-Christol-les-Alès, le Prieuré de Vermeil accueille un concert de Marla and the Cool Chicken. De la Nouvelle-Orléans à Harlem, le groupe Marla and the Cool Chicken puise dans les racines du swing, du blues et du gospel en y mêlant l'énergie des big bands pour proposer une musique festive. Le répertoire revisite les grands standards du swing et alterne avec des mélodies élégantes, des rythmiques entraînantes et des improvisations enlevées. Entrée libre, mais réservation indispensable sur le site du festival Jazz au Parc. En partenariat avec le festival Jazz au Parc et la mairie de Saint-Christol-les-Alès, le groupe Marla and the Cool Chicken jouera ce vendredi à 21h au Prieuré de Vermeil. Et une autre info, toujours vendredi 17 juillet, ce vendredi, l'étoile marouégeoise organise un loto en plein air à Saint-Jean-de-Marouéjols et à Véjean. L'association L'Étoile Marouégeoise vous donne rendez-vous ce vendredi 20h pour le loto en plein air. De nombreux lots sont à gagner. Sur place, retrouvez buvettes et restauration. Le loto en plein air de l'Étoile Marouégeoise a lieu ce vendredi 17 juillet sur l'esplanade de Saint-Jean-de-Marouéjols et à Véjean. Et une dernière info toujours, ce vendredi 17 juillet, vendredi, la Verrerie d'Alès, le pôle national cirque, vous donne rendez-vous à une soirée foraine, clôture de saison. Retrouvez sur la place la foire foraine et bricot saucisse. La fête foraine s'invite à la Verrerie pour clore la saison en fanfare. Au menu, les mêmes attractions drôlatiques que la veille et un repas payant sur place avec bricot saucisse de la compagnie All of the Tune. la première bétonnière du monde à faire de l'aligot saucisse. Attention, les repas sont sur réservation. Entrée libre et gratuite pour tous les publics. La Verrerie d'Alès vous donne rendez-vous ce vendredi de 20h à 23h pour une soirée de clôture de saison et une soirée foraine. 17h passée de quelques minutes tout de suite au cœur de l'été. Une émission consacrée à la librairie Sorams. On vous souhaite une bonne écoute et une bonne fin de journée à toutes et à tous.

0: Cœur de l'été, une émission consacrée aux événements estivaux de l'été sur Alès et les environs. Et j'ai la chance aujourd'hui d'avoir comme technicien pour la réalisation de cette émission Jérémy Adrian. Et au micro, Yves Defago. Alors cette émission au cœur de l'été, eh bien généralement, elle est plutôt ensoleillée. Elle nous parle des festivals qui se tiennent, et ils sont nombreux dans la région. Et aujourd'hui, eh bien l'actualité est un peu moins souriante avec mon invitée, la directrice de la librairie Soramps d'Alès, Valérie Laget. Valérie Laget, bonjour.
1: Bonjour Yves.
0: Merci d'avoir accepté cette invitation pour nous parler de la librairie et de la liquidation judiciaire qui vous a frappé le 3 juillet, donc très récemment, et qui met donc sur le trottoir, si j'ose dire, 6 employés ici à Alès et 48 salariés à Montpellier, c'est-à-dire quand même 54 personnes.
1: Oui, c'est bien ça, oui, effectivement.
0: Ouais, c'est impressionnant. Alors, la question, c'est va être le sujet de cette émission, comment en sommes-nous, comment en êtes-vous arrivé là, à cette situation ? Parce que la librairie Soramps a été créée il y a, sur Alès, elle s'est ouverte en 2005.
1: Non, 2002.
0: 2002.
1: 24 ans.
0: 24 ans, d'accord. Mmh. Ben, vous voyez, je me basais sur, en fait, la présence de l'ancienne directrice, Roberta Prougère, que l'on entendra tout à l'heure dans cette émission. Elle nous a fait la gentillesse de bien vouloir accepter de répondre à mes questions. Donc, 2002, donc 24 ans de présence sur Alès, mais la marque, si j'ose dire, Soramps, elle est plus ancienne.
1: 80 ans, nous devions fêter les 80 ans de la librairie et des librairies Soramps cette année. Donc, effectivement, cette fermeture des librairies Soramps n'était pas prévue l'année dernière, mais on a assisté à un effondrement des ventes depuis quelques mois et depuis quelques années. Hein. Cette fermeture s'inscrit dans un contexte national difficile.
0: Certes.
1: Les librairies font face à une forte augmentation de leurs charges depuis ces dernières années, au niveau des loyers, de l'énergie, des salaires, des transports, puisque le coût de fonctionnement augmente beaucoup. Et les marges des librairies restent très limitées.
0: Là, on parle, il faut le dire tout de suite, on parle des librairies indépendantes.
1: Des librairies indépendantes, oui.
0: Non, donc, pas des grands groupes que l'on connaît qui s'installent sur Alès, comme la FNAC, Cultura ou d'autres, oui.
1: Tout à fait, oui. Donc notre profession traverse une période difficile. Donc depuis plusieurs années, les librairies font face à une baisse des ventes, à une hausse importante des charges, comme
0: alors,
1: je viens de le dire.
0: Ça, c'est de manière générale. On voit les exemples, notamment avec effectivement des licenciements dans la grande librairie Le Furet du Nord. On a Gibert également qui va maintenant se recentrer sur le livre d'occasion. Voilà, peut-être une des raisons aussi dont on va parler pour cette désertification, en quelque sorte, des lecteurs et des lectrices. Il y a 2 sites également à Lyon. Enfin bref, la librairie indépendante, de manière générale, en France, connaît de très grandes difficultés. Mais dans le cas de Soramps, est-ce qu'il n'y a pas eu, effectivement, là, une lente, on pourrait presque dire, chronique d'une mort annoncée ? C'est-à-dire que depuis quelques années, on voyait effectivement que ce soit à Montpellier, donc au Triangle, à Odysseum, et peut-être également au Musée Fabre, où il y avait une très belle librairie Soramps consacrée à tout ce qui est justement les beaux livres d'art. Polymôme également, donc c'était 4 librairies, je crois, sur Montpellier. Celle d'Alès qui était peut-être emblématique, qui était la seule à tirer son épingle du jeu depuis quelques années, me semble-t-il, au sein du groupe.
1: Complètement.
0: Donc, il y avait eu en 2016 ou 2017 déjà une première alerte.
1: 2017, premier redressement judiciaire, effectivement.
0: Pourquoi ce premier redressement judiciaire, Valérie ?
1: Alors, je ne peux pas me prononcer aujourd'hui sur les choix de gestion ou les décisions prises par la direction.
0: Alors, à l'époque, c'était Jean-Marc Sevestre, le
1: Jean-Marie
0: fondateur,
1: Sevestre,
0: créateur.
1: Tout à fait, oui. Donc, on avait certainement les mêmes problématiques aujourd'hui, moindre, mais déjà ça s'annonçait, le commerce en ligne, le marché
0: Internet,
1: de l'occasion,
0: ouais.
1: Peut-être, Internet, enfin voilà. Mais effectivement, donc nous avons été rachetés par le groupe Amétis, Montpellier.
0: Les gens ne savent pas forcément, les auditeurs
1: Amétis,
0: de RGO,
1: c'est un cabinet d'architectes, voilà.
0: Alors que font des architectes au sein d'une librairie ?
1: Vous n'avez pas la réponse. Je n'aurai pas la réponse aujourd'hui.
0: Alors,
1: je n'aurai pas toutes les réponses.
0: La figure emblématique de ce groupe Amétis, c'est l'architecte François Fontès.
1: Tout à fait, oui. Et puis, bah, écoutez, depuis ces dernières années, depuis ces derniers mois, nous traversons effectivement période compliquée. Hein, effectivement, il y a eu des choix de fait que je ne peux pas juger aujourd'hui. Donc, nous avons fermé Odyssée en janvier, nous avons fermé la librairie du musée l'année dernière. Donc, effectivement, il y a eu des fermetures avant celles qui nous concernent aujourd'hui. Pourquoi voilà, je ne pourrais pas me prononcer.
0: Alors, Odysseum, en l'occurrence, c'était donc une librairie qui était dans un quartier qui n'était peut-être pas le quartier peut-être le plus ouvert à une librairie. Je sais que le loyer était particulièrement élevé, que ça avait grevé les comptes du groupe Sorams. Vous ne me détrompez pas.
1: Non, les charges étaient très importantes, effectivement. Pour une librairie, ce n'était peut-être pas la place d'une librairie indépendante.
0: Oui. Valérie Laget, alors depuis quelques années, les lecteurs, car le groupe Sorans était représenté ici à Alès, il y avait beaucoup de lecteurs qui vous soutenaient. Vous aviez le Cabri d'Or, la mairie d'Alès, justement, l'Académie Sévenol, plus exactement, qui gère le Cabri d'Or. Donc, vous étiez récipiendaire des ouvrages des auteurs et autrices. Bref, vous aviez la papeterie pour le scolaire également. Donc, vous aviez effectivement toutes les cartes en main pour ne pas fermer. Or, depuis quelques années, on voyait les rayons se désertifier. Et il n'y a pas si longtemps, vous avez fermé même le premier étage.
1: Complètement. On a dû faire ce choix de fermer l'étage, puisque depuis fin février, nous recevions plus de livres, hein, plus de nouveautés, plus de livres.
0: Et pourquoi ?
1: Aucune commande, parce que nos fournisseurs ne pouvaient plus nous livrer, en fait, hein, suite à des problèmes financiers.
0: Ils n'avaient plus confiance dans la maison.
1: C'était pas un problème de confiance, c'était un autre problème financier.
0: Ouais.
1: Donc tous nos comptes ont été bloqués dès fin février. Donc, et je dois dire que les trois derniers mois ont été très compliqués pour moi et l'équipe, puisqu'on ne pouvait plus exercer notre métier. Et les rayons se vidaient tous les jours. Donc, ça a été une période très éprouvante. Et je remercie encore l'équipe, les cinq employés sur Alès, parce qu'ils ont été présents jusqu'au dernier jour, fidèles, avec une certaine abnégation. Mais voir des rayons se vider dans la librairie, ce n'était pas évident, c'était triste. Et nous étions lucides sur l'issue de cette période. Donc c'était très difficile et je les remercie vivement.
0: Et vous qui aviez pris la direction justement de ce Sorams ici à l'est de ce magasin, ça devait être un vrai crève-cœur pour vous parce que vous êtes entré très, très tôt dans cette... Vous
1: ça avez fait 24 ans.
0: 24 ans que vous êtes donc
1: 24 ans, donc
0: l'une des premières employés et oui. Petit à petit, oui. Vous avez accédé à ce poste de direction.
1: Oui, complètement. Donc, et 24 ans, après 24 ans passés dans cette librairie, ce n'est pas seulement un lieu de travail qui disparaît.
0: Ouais.
1: C'est une partie de ma vie, effectivement. Donc, et ces 24 dernières années, ce sont des... Enfin, j'ai envie de retenir quelque chose de positif. Hein. Ce sont des belles rencontres, des beaux échanges, des amitiés qui sont nées avec les clients, les lecteurs. Les partenaires, évidemment. Et j'ai eu de la chance de travailler avec des personnes formidables, fidèles jusqu'au dernier jour. Donc, voilà. Et je tiens aussi, parce qu'on n'a pas pu le faire, c'est une cessation... Enfin, le jugement a été rendu le 3 juillet, donc liquidation judiciaire.
0: C'était imparable ? Il n'y avait pas d'autre solution ?
1: Alors, si, il aurait pu y avoir une reprise, un repreneur.
0: Oui.
1: Voilà. Mais on n'avait plus beaucoup d'espoir hein, dans cette reprise, puisque la période de redressement a été très courte. Elle a été de 3 semaines. Donc, en 3 semaines, c'était très compliqué pour qu'un repreneur se positionne, surtout dans cette conjoncture qui est assez particulière. On en a parlé tout à l'heure. Donc, on connaissait l'issue. Voilà. Et donc, du coup, le tribunal de commerce a acté cette liquidation judiciaire le 3 juillet avec une cessation d'activité immédiate. Et ça a été très douloureux. C'est très difficile puisqu'on n'a pas eu le temps de dire au revoir à nos clients, de dire au revoir à nos partenaires. Donc, je profite aujourd'hui de cette émission. D'ailleurs, je vous remercie, Yves, de m'avoir invité pour remercier nos clients, pour remercier nos partenaires, parce qu'encore une fois, on n'a pas eu le temps de le faire, hein, puisqu'il a fallu quitter les lieux immédiatement après cet appel qu'on redoutait. Donc, merci à tous nos clients qui ont été également fidèles jusqu'au dernier jour. Et ils ne trouvaient peut-être pas, c'est certain, ils ne trouvaient pas forcément la nouveauté pour laquelle ils souhaitaient venir, mais ils ont été fidèles. Et voilà, donc je les remercie vivement.
0: Ça a été d'une grande violence, ce que l'on vous a fait vivre, Valérie Lachet. Alors, je vous propose, on va faire une pause. On va faire une pause musicale, choisie par quelqu'un que vous allez entendre ensuite et que vous savez déjà de qui il s'agit. Cette chanson s'appelle Yesterday, précisément, hier, donc interprétée par les Beatles.

0: Une chanson nostalgique sur un amour perdu et peut-être, comme le disait Paul McCartney qui chantait cette chanson, en fait c'était consacré à la mort de sa mère, j'ai appris ça tout récemment, oui, mais de manière très cryptée. Et là on parle effectivement de la chronique d'une mort annoncée qui est donc celle de la librairie Soramps, du groupe Soramps, je dis la librairie, ce sont les librairies de Montpellier et d'Alès, et en compagnie de Valérie Laget. Oui, alors pourquoi ce lapsus à l'instant que je viens de faire, c'est pas sans raison, puisque précisément Roberta Pouget, qui a été directrice de la librairie Soramps d'Alès de 2005 à 2020, eh bien, a bien voulu répondre à mes questions pas plus tard que 24 heures avant cet entretien avec vous, Valérie. Et pour elle, cette liquidation judiciaire est vécue, tout comme vous, Valérie, comme un vrai crève-cœur. Car bien qu'elle ait quitté Alès depuis 2020, elle est toujours restée très proche de vous, Valérie, très proche de ses anciens collègues libraires, et comme elle a eu l'occasion et la gentillesse de nous le dire.
1: Un vrai crève-cœur. Avant toute chose, je suis très heureuse aussi de répondre à vos questions, parce qu'effectivement, ça a été des années professionnelles très enrichissantes, très, très belles, et j'ai aimé mon métier passionnément. Donc oui, c'est un crève-cœur épouvantable. C'est un énorme gâchis pour moi. Et puis je pense d'abord aux libraires qui sont libraires et caissières et tous les employés donc qui sont encore qui étaient encore à la librairie il y a quelques jours, qui étaient encore salariés de la librairie il y a quelques jours. J'ai une énorme pensée pour eux. Je les connais, des professionnels, des gens engagés qui aimaient la librairie, qui ont tout fait pour que cette librairie perdure. Ils étaient au service des lecteurs. Et aujourd'hui, ben, le rideau est fermé. C'est terriblement... Enfin, c'est triste, quoi. C'est lamentable. Ouais.
0: Comment, d'après vous, en est-on arrivé là ?
1: J'ai pas tous les éléments en main. Ce que je peux vous dire, c'est que, déjà, lorsque j'ai quitté la librairie, les façons d'acheter, les manières d'acheter commençaient à changer. Nous sommes le désir n'existe plus. C'est-à-dire à l'époque, on avait encore 54 000 titres sur nos étagères, et malgré tout, il nous manquait des ouvrages, bien sûr, vu le nombre incalculable d'ouvrages qui sont édités tous les ans. Et malgré cela, certains lecteurs décidaient que ce n'était pas suffisant et que l'attente de 48 heures, 3 jours à l'époque, ce qui n'était plus le cas effectivement ces derniers temps, avec les problèmes que Soramps se rencontrait.
0: Ah là, c'était 2 mois d'attente.
1: Je suis au courant parce que bon, j'ai gardé beaucoup de liens avec les lecteurs, avec certains libraires.
0: En particulier avec Valérie Laget.
1: Absolument, avec Valérie qui a fait un travail remarquable. Elle a été d'un courage exemplaire. Enfin, c'est vrai qu'elle n'a pas eu la vie facile ces derniers temps. Elle a connu, je pense, le meilleur, le pire. Il faut vraiment lui reconnaître tout ça. C'est très, très important qu'elle l'entende et qu'elle le sache. Voilà. Je pense qu'elle a la reconnaissance et de ses collaborateurs aujourd'hui et des lecteurs, parce qu'elle a fait un travail remarquable. Elle a fait ce qu'elle a pu dans un contexte très difficile et elle a tenu quand même les rênes jusqu'à il y a quelques jours. Donc oui, je pense que les gens commandent sur Internet énormément. Enfin, je le vois autour de moi. Je suis retraitée, hein. Moi, je continue à la librairie, bien sûr, du Pertuis, qui est la librairie de Saint-Pierre-de-Léron, mais il y a beaucoup de personnes qui ont le temps, en plus, qui ont le temps. Eh bien non, on commande sur Internet. On trouve plein d'excuses, en fait, pour commander sur Internet. Ils ne l'ont pas, je n'ai pas le temps. Ça arrive en 48 heures ou quand ce n'est pas en 24 heures. Mais je pense que le lecteur a sa part de responsabilité.
0: Le marché du livre d'occasion s'est également beaucoup développé.
1: Mais ça peut très bien fonctionner ensemble, le livre d'occasion et le livre neuf. Ça, c'est un concept qui existe, qui a été mis en place par des grosses librairies comme Gibert, qui d'ailleurs ferme aussi, hein, oui, malheureusement. C'était aussi une façon d'allier le neuf et l'occasion, de permettre aux personnes d'avoir accès à une culture à des prix abordables et en même temps pouvoir se faire plaisir avec des ouvrages qui leur paraissaient incontournables et qu'ils pouvaient avoir neuf. Voilà. Moi, je pense que tout ça pouvait très bien se marier et très bien vivre ensemble.
0: N'y a-t-il pas moins de lecteurs et de lectrices également, Roberta Pouget ?
1: Je ne sais pas. Moi, je reste une grosse lectrice. Autour de moi, les personnes que je côtoie lisent beaucoup. Les jeunes lisent aussi. Peut-être qu'il y a moins de lecteurs aussi. C'est certainement vrai. De toute façon, il n'y a pas que la librairie de Soramps qui va mal. Enfin, le Furet du Nord, qui en 2017 était d'ailleurs... sur la liste des repreneurs éventuels.
0: Oui, parce qu'il y a eu une première crise pour Sorams, justement, pour la librairie Sorams. Oui. Que vous avez vécu.
1: Que j'ai vécu, qu'on a traversé avec mon équipe à l'époque, et qui a été douloureuse, mais en même temps, on s'est senti très fort à ce moment-là, parce qu'on s'en est sorti, on avait le soutien énorme de tous les lecteurs. C'est vrai aussi qu'à l'époque, sur Alès, il n'y avait ni la FNAC, ni Cultura, mais on leur a laissé la place. Enfin, je veux dire, s'ils sont là, c'est qu'on leur a laissé la place. Je ne pense pas que ce soit une question de mairie ou de pas mairie. Je vois sur les réseaux sociaux parfois des choses aberrantes. La mairie n'y est pour rien.
0: Bien sûr.
1: Voilà, elle n'y est pour rien, la mairie. Enfin, moi, la mairie, j'ai travaillé avec eux pendant des années. Je peux vous dire que ce soit Max, Roustan ou Christophe Rivinck ont soutenu la librairie de toutes leurs forces. Je le sais. Je peux en témoigner.
0: D'après vous, est-ce qu'il n'y a pas eu des erreurs de gestion également de la part de la direction montpelliéraine de Sorams ? Quand je parle de la direction, c'est tout aussi bien du créateur fondateur de la librairie Sorams, Jean-Marc Seves, que des repreneurs de la maison.
1: Écoutez, Yves, oui, je pense, mais je n'ai pas tous les éléments en main aujourd'hui. Je ne peux pas vous répondre aussi clairement. Pour Jean-Marie Seves, si vous voulez, il aurait pu vendre la librairie. Me vendre, en l'occurrence, à la librairie. voilà. Alors, je ne dis pas que j'aurais fait des miracles. Attention, je ne suis pas du tout en train de dire ça. Mais il y avait un vrai projet d'agrandissement dans un local beaucoup plus grand. Et donc, ça aurait pu, effectivement, éviter. Mais peut-être, Yves, en plus, en même temps, je fais preuve de beaucoup d'humilité quand je dis ça. Hein. Je ne veux pas du tout que l'on croit que j'aurais pu sauver la librairie. C'est faux. Je ne le sais. Aujourd'hui, je ne sais pas. Ça fait 6 ans que j'ai quitté la librairie. Oui. Donc, je ne sais pas. Voilà, je ne connais pas. Je sais qu'à l'Est, j'ai des échos, il y a beaucoup de magasins qui ferment aussi, me dit-on.
0: François Fontès, donc, est l'homme qui a repris les librairies Sorams. C'est un homme qui vient du BTP. Pourquoi avoir repris des librairies alors que l'on est dans le BTP ? Est-ce que ce n'était pas plutôt une affaire d'honorabilité ?
1: C'est possible, Yves. C'est possible.
0: Oui, vous ne voulez pas l'accabler. Bon, j'entends.
1: C'est pas que je ne veux pas l'accabler, Yves. C'est que, si vous voulez, moi, je suis partie pour des raisons. Je savais que ce nouveau fonctionnement ne me convenait pas. Donc, voilà, j'ai fait des choix. Effectivement, on n'est pas libraire comme ça, par hasard. C'est un particulier comme boulot. Hein. Ce n'est pas juste de dire j'achète un nom, j'achète une enseigne. Hein. Il y a des hommes et des femmes derrière qui aiment leur travail.
0: Roberta Pougège, ça sera ma dernière question. La liquidation judiciaire a donc été prononcée. Il est question, alors vraiment sous conditionnel, qu'il y aurait peut-être un nouveau projet pour permettre au titre de librairie Sorams de se relancer. Y croyez-vous ?
1: Je l'espère. Y croire, c'est autre chose, Yves.
0: Votre silence a été éloquent. Merci, Roberta.
1: Mais c'est moi qui vous remercie.
0: Au revoir. Voilà, Roberta Pouget, donc, qui a été directrice de la librairie Sorams pendant 15 ans, 2005 à 2020. Vous avez bien connu Roberta. Vous êtes toujours en relation avec elle,
2: oui,
0: Valérie.
2: Oui, oui, merci. Et merci d'avoir interviewé Roberta. Merci à elle. Voilà, je pense bien à elle et je sais que la situation pour nous est douloureuse pour nous six hein, à Alès, mais j'ai senti dans sa voix que c'était également douloureux pour elle.
0: Oui, oui, elle le dit d'ailleurs que c'est un vrai crève-cœur,
2: oui.
0: Tout comme
2: 6 ans après.
0: Elle est encore très proche de vous.
2: Ça laisse des traces.
0: Par le cœur et l'esprit, je crois.
2: Oui.
0: Valérie. Maintenant, que vont devenir les 54 salariés de Sorams ? Parce qu'il y a toutes les générations, tous les âges, toutes les carrières.
2: Complètement. Donc, il y a plusieurs métiers. Hein. Il y avait plusieurs métiers dans cette librairie. Alors, moi, j'ai envie de répondre pour nous six, hein, puisque alors, je n'oublie surtout pas mes collègues de Montpellier, hein, les 48 personnes de Montpellier, mais je dois me concentrer sur nous six à Alès. Donc, je pense que d'un point de vue général, on a tous besoin de prendre du recul, de se reposer après une période qui a été, encore une fois, compliquée, douloureuse, jusqu'au dernier jour. Donc il faut qu'on se repose, voilà, qu'on prenne du recul, et puis on va tous avoir des projets, et voilà, on va tous rebondir, puisqu'il y a des compétences. Je fais confiance à tout le monde, donc on va rebondir, parce qu'on en a envie. Voilà, donc on va profiter de cette période estivale pour se reposer dans un premier temps.
0: C'est ce que je vous souhaite, Valérie, ainsi qu'aux 5 autres salariés, mais d'une manière plus générale, l'avenir de la librairie, l'avenir des librairies indépendantes. Est-ce qu'il n'est pas menacé ? Vos collègues de Alès Librairie vont bientôt déménager, quitter l'adresse quasi historique donc de la rue du 19 mars pour se regrouper pour des questions là aussi de charges locatives lourdes à Alès BD. Ça veut dire que c'est la dernière librairie généraliste sur Alès. La
2: dernière librairie indépendante, donc je veux vraiment dire à nos auditeurs, donc profitez aussi de cette période estivale pour lire, pour acheter des livres dans les librairies indépendantes. Donc, on a la chance d'avoir encore une librairie sur le centre-ville. Donc, allez-y, ouvrez la porte de cette librairie et lisez. Enfin, voilà, vous pouvez effectivement le livre d'occasion. Je pense que c'est un complément, comme Roberta le disait tout à l'heure. Ce n'est pas forcément le livre d'occasion qui fait mourir la librairie. Hein. Voilà, c'est
0: par
2: un
0: contre,
2: complément.
0: Ça ne paye ni les éditeurs ni les auteurs.
2: Complètement. Ouais,
0: y a pas de...
2: Et pour avoir un livre d'occasion, il faut acheter du livre neuf. Hein. Voilà, ouais. S'il n'y a plus de livre neuf, nous n'aurons plus
0: de livre
2: d'occasion, par définition. Mais je comprends hein, qu'un livre coûte cher, donc un livre peut coûter 20 euros. Donc pour des gros lecteurs, ça peut être un coût, mais on peut pousser la porte d'une librairie indépendante, donc à Alès, Alès Librairie, et au moins partager un conseil avec les libraires.
0: Qu'est-ce que vous lisez actuellement, Valérie ?
2: Ah, je lis le dernier livre de Claire Lombardo, comme au premier jour, aux éditions Rivage. C'est un roman, vous voyez, je suis encore animée par ce plaisir de la lecture, donc ils m'ont pas...
0: Non, ça, ils vont pas le tuer, là.
2: Non, ils n'ont pas tué ce plaisir. Donc, et c'est un livre d'une autrice américaine. Et c'est une saga familiale qui se passe aux États-Unis. Donc c'est très sympa à lire.
0: Parfait pour la période estivale.
2: Complètement. Et surtout, voilà, c'est un livre qui n'est pas compliqué et qui se lit facilement. Et pour moi, c'est vrai que je dois dire qu'aujourd'hui, ça me fait du bien.
0: Valérie Lager, merci d'avoir répondu à nos questions. Merci d'avoir accepté ce moment d'émotion, vraiment, et de nous l'avoir fait partager. Et
2: merci
0: puis,
2: à vous.
0: Bonne route à vous pour la suite.
2: Oui, merci.
0: On espère bien vous revoir souvent et longtemps.
2: Mais j'en suis sûre.
0: On va se quitter avec une chanson que l'on vous offre. Tout à la fois, Jérémy et moi-même, nous vous offrons The Book of Love par Peter Gabriel.
2: Merci.
0: Au revoir.
2: Merci à vous.

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1: Vous êtes à l'écoute de Radio Grille Ouverte 88.2 et voici notre agenda. Aujourd'hui, ce soir, mardi 14 juillet, les agités du local organisent un bal à Belvezet. En partenariat avec la commune et les amis de l'Arbousier, les agités du local organisent un bal pour le 14 juillet avec DJ Laser, un pur produit du Sud aux origines diverses. Son grand kiff, créer une faille spatio-temporelle. Bar et restauration prévus sur place, l'entrée est libre. Le bal de DJ Laser a lieu ce soir 21h30 sur le site de l'Arbousier de Belvezet. Mercredi 15 juillet. Mercredi, la médiathèque de Salins vous propose un atelier d'écriture. Cet atelier d'écriture est une fenêtre ouverte sur la créativité. L'inscription se fait directement auprès de la médiathèque. La médiathèque de Salins vous propose un atelier d'écriture ce mercredi de 15h30 à 17h30. Jeudi 16 juillet. Ce jeudi, la Verrerie d'Alès, le pôle national cirque, vous donne rendez-vous cet été pour 3 soirées foraines gratuites et tout public entre spectacles, jeux et convivialité. Ce jeudi 16 juillet, rendez-vous à 19h jusqu'à 22h devant et avec le centre social Raya pour une soirée foraine avec la foire foraine. La réussite est fortuite, la foirade est un art. Une ribambelle de stands déjantés pour surprendre, rire et apprendre à se planter en beauté. Des grignotes sur place préparées avec amour par l'association Sourire d'un enfant malade. Renseignements auprès de la Verrerie. Entrée libre et gratuite pour tous les publics. La Verrerie d'Alès, le pôle national cirque, vous donne rendez-vous jeudi de 19h à 22h devant et avec le centre social Raya pour une soirée foraine avec la foire foraine. Toujours ce jeudi 16 juillet, jeudi, concert du groupe alésien des Deux Copains à la Grand Combe. Réunis sous le nom de Deux Copains, Brandon et Bilal, deux amis d'enfance originaires d'Alès, incarnent pleinement cet esprit festif et fédérateur. Leur univers chaleureux a conquis un public toujours plus nombreux, porté notamment par le succès de leur titre « J'ai deux copains ». Le concert est gratuit et débute à 21h. Le concert des Deux Copains a lieu jeudi 16 juillet, 21h à la Grand Combe. Vendredi 17 juillet. Ce vendredi, l'association Chez Mialet organise sa Fiesta Mialet. Au programme, retrouvez un marché de producteurs, des jeux pour petits et grands, des contes, scènes ouvertes et concerts. À partir de 11h et jusqu'au bout de la nuit, sur place, retrouvez une buvette et restauration et l'entrée est gratuite. L'association Chez Mialet vous donne rendez-vous vendredi dès 11h pour la Fiesta Mialet, c'est au foyer Mon Plaisir de Mialet. Toujours vendredi 17 juillet, ce vendredi, en partenariat avec le Festival Jazz au Parc et la mairie de Saint-Christol-les-Alès, le Prieuré de Vermeil accueille un concert de Marla and the Cool Chicken. De la Nouvelle-Orléans à Harlem, le groupe Marla and the Cool Chicken puise dans les racines du swing, du blues et du gospel en y mêlant l'énergie des big bands pour proposer une musique festive. Le répertoire revisite les grands standards du swing et alterne avec des mélodies élégantes, des rythmiques entraînantes et des improvisations enlevées. Entrée libre, mais réservation indispensable sur le site du festival Jazz au Parc. En partenariat avec le festival Jazz au Parc et la mairie de Saint-Christol-les-Alès, le groupe Marla and the Cool Chicken jouera ce vendredi à 21h au Prieuré de Vermeil. Et une autre info, toujours vendredi 17 juillet, ce vendredi, l'étoile marouégeoise organise un loto en plein air à Saint-Jean-de-Marouéjols et à Véjean. L'association L'étoile marouégeoise vous donne rendez-vous ce vendredi 20h pour le loto en plein air. De nombreux lots sont à gagner. Sur place, retrouvez buvette et restauration. Le loto en plein air de l'étoile marouégeoise a lieu ce vendredi 17 juillet sur l'esplanade de Saint-Jean-de-Marouéjols et à Véjean. Et une dernière info toujours, ce vendredi 17 juillet, vendredi, la Verrerie d'Alès, le pôle national cirque, vous donne rendez-vous à une soirée foraine, clôture de saison. Retrouvez sur la place la foire foraine et bricot saucisse. La fête foraine s'invite à la Verrerie pour clore la saison en fanfare. Au menu, les mêmes attractions drôlatiques que la veille et un repas payant sur place avec bricot saucisse de la compagnie All of the Toon. la première bétonnière du monde à faire de l'aligot saucisse. Attention, les repas sont sur réservation. Entrée libre et gratuite pour tous les publics. La Verrerie d'Alès vous donne rendez-vous ce vendredi de 20h à 23h pour une soirée de clôture de saison et une soirée foraine. L'agenda c'est fini, tout de suite 40% de quota. Ce soir à 21h, c'est Radio Game Over. On vous souhaite une bonne écoute et une bonne soirée.
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1: Vous êtes bien sur Radio Grille Ouverte 88.2. Il est 20h et comme tous les deuxièmes jeudis du mois, il est temps de retrouver 40% de quota. Et vous l'aurez entendu, en début de générique, vous avez eu droit à un morceau d'un artiste que l'on nomme Charles-Élie Couture, de son vrai nom Bertrand Charles-Élie Couture, qui est chanteur, compositeur, peintre, écrivain, graphiste et photographe. Et je vous propose donc de passer une heure en sa compagnie, en tout cas sur ses premières années musicales. Donc le premier titre qu'on a entendu est un titre qui est extrait d'un album autoproduit qui s'appelait « 12 chansons dans la sciure » qu'il a écrit et composé pour sa thèse de fin d'études. En fait, il a fait des études, il est diplômé de l'École nationale supérieure des beaux-arts et pour sa thèse de fin d'études, il choisit le thème de la polyphonie de l'esprit. Et à cette occasion, du coup, il présente des photos, des textes, des peintures et il a donc autoproduit deux premiers disques. Alors, les 12 chansons dans la sciure dont je viens de parler et dont est extrait Les Anglais en vacances, qui sera repris d'ailleurs dans un album un petit peu plus tard. Et un autre album qui s'appelle Le Pêcheur. Celui-ci sera distribué et... il signera chez RCA pour la distribution de cet album-là, Le Pêcheur, et ça va attirer un petit peu les professionnels de la discipline, en tout cas de la discipline musicale, et c'est avec cet album-là qu'il va se faire un nom. Et sur cet album, Le Pêcheur, il y a un titre que j'aime beaucoup, beaucoup, beaucoup, beaucoup, beaucoup, c'est « Le Pêcheur peut se mettre en colère ».

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1: 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Un morceau donc extrait de ce deuxième album, Le Pêcheur. Et Charles Ellie en fait se définit du multisme, c'est-à-dire qu'en fait il explore de multiples disciplines artistiques. Et pour lui, le multisme, c'est le fait d'évoquer l'idée qu'il y a une différence entre le fond et la forme, entre le comment et le pourquoi. On associe souvent l'art à une manière, alors que moi, je crois que l'art dépend beaucoup de l'intention. Et quand on a une intention, on trouve la manière de faire. Et en parlant de multisme, il est aussi multi-instrumentiste, parce que déjà, rien que sur l'album Le Pêcheur, il chante, il fait les guitares, il a l'harmonica. Et il gère aussi les parties piano. Et c'est comme ça, je vous disais tout à l'heure, que les professionnels commencent à s'intéresser à lui, et notamment un certain Chris Blackwell. Alors Chris Blackwell, c'est le président du label Island, donc un gros label où était signé notamment un certain Bob Marley à l'époque. Et Charles Ellie est le premier Français à signer sur ce label. Et il va avoir une année 1981 assez riche musicalement parce qu'il va sortir deux albums. Un premier album intitulé Pochette Surprise qui sortira en début d'année 81. Et c'est un disque, c'est beaucoup plus professionnel que ce qu'il a pu faire avant, forcément, hein, avec un gros label, des moyens. Et on trouvera notamment un titre qui s'appelle La Ballade du mois d'août 75. Qui est devenu un classique de Charles Ellie depuis. Le fameux Les Anglais en vacances dans une version beaucoup plus propre. Mais moi, j'ai choisi de vous faire écouter le morceau Pochette Surprise qui ouvre le disque. Et avec un petit côté reggae, ben oui, c'est le label Island qui veut ça.

Surprise, un morceau extrait de l'album Pochette Surprise. Vous êtes bien sur Radio Grille Ouverte 88.2. C'est l'émission 40% de quota. Vous l'aurez compris, une émission consacrée à Charlie-Lee Couture. Et je vous parlais de l'année 1981, cette année où il signe donc avec Chris Blackwell sur le label Island. Il va en profiter pour partir aux États-Unis, à New York précisément. Et c'est à New York qu'il va enregistrer l'album qui va le révéler au grand public et qui va rester d'ailleurs son plus grand succès au niveau des ventes. C'est l'album Poem Rock. Et sur cet album-là, forcément, il y a le tube interplanétaire que tout le monde connaît de Charlie-Lee Couture, le fameux morceau « Comme un avion sans ailes ». Alors je voulais faire un petit aparté, juste pour... Voilà, j'ai la chance d'avoir les albums de Charlie-Lee, en tout cas les premiers, je les ai en vinyle, et c'est un bijou, c'est un bel objet. À chaque fois, ces albums sont des beaux objets, parce que comme il est multi-artiste, c'est lui qui signe l'artwork, c'est-à-dire en fait le design des pochettes. Et il le fait avec sa compagne de l'époque qui s'appelle Martine Dubois, qu'il avait rencontrée au Beaux-Arts, tout simplement. Et en fait, ils font un super boulot aussi de présentation de l'objet, quoi. On revient à cet album Poem Rock. Poem Rock qui va être le succès interplanétaire de Charlie-Lee Couture, en tout cas l'album. Et il y a un morceau, alors pas super, super rigolo, faut bien l'avouer, mais c'est un morceau que j'aime beaucoup et c'est un morceau qui s'appelle « Le fauteuil en cuir, combien de temps ?»

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L'album sera certifié disque d'or dès l'année de la sortie du disque. En 1982, Charlie Lee reçoit le Bus d'acier pour l'album. En 2010, le magazine Rolling Stone, enfin l'édition française du magazine Rolling Stone, classe cet album 22e meilleur album rock français. Et de retour en France, c'est entre Nancy et Londres qu'il va enregistrer le 5e album de sa carrière, le 3e pour Island. C'est un album qui s'appelle « Quoi faire ?». Un album un peu c'est difficile de pouvoir d'enchaîner en fait pour lui. Par contre, chose importante en tout cas en ce qui me concerne, c'est que Charlie Lee Couture va se faire son line-up sur cet album là. On va retrouver Abraham Kos qui s'appelle en fait François Kos à la batterie. Alors vous le connaissez, si vous écoutez les Oufri Maracas, c'est le producteur et batteur percussionniste des Oufri Maracas aujourd'hui. Il y a un certain Alice Beauté à la guitare, guitariste qui va rester de nombreuses années avec Charlie Lee, mais qui va faire les trois, il va jouer avec Tiefen, il va jouer aussi avec Igelin. Il y a Jerry Lipkins au keyboard, enfin au clavier et au piano. Et ces musiciens-là vont énormément compter dans la carrière de Charlie Lee et on va les retrouver pendant un petit moment, en tout cas sur la carrière de Charlie Lee. Et voilà, donc cet album « Quoi faire ?», après la fête, c'est le blues, quoi. Et c'est un petit peu, moi, le ressenti. En tout cas, quand j'ai découvert ce disque-là, j'étais à Seminot. Et il y a quand même des perles et un titre qui est lui aussi est rentré dans le gotha de Charlie Lee Couture, c'est un titre qui s'appelle Le menteur de métier.

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Sur Radio Grille Ouverte 88.2, l'émission 40% de quota, une émission donc consacrée à Charlélie Couture. On vient d'entendre le morceau Le Menteur de Métier. Et en 1983, il va se passer quand même pas mal de choses pour Charlélie. Il va composer une musique de film, la musique du film Ciao Pantin. Un film qui, vous connaissez, je suppose, le film, sachant que c'est le seul César de Coluche. Et donc voilà, c'est un film réalisé par

Du mardi 21 au samedi 25 juillet, la 14e édition du Festival du cinéma belge en Garrigues revient célébrer le 7e art du plat pays en Uzège. Toujours gratuit et en plein air, ce festival itinérant dépliera sa toile de Garrigues Sainte-Eulalie au Mazet de Terre d'Uzès à Arpaillag, en passant par Uzès et la cour du château de Colorgues. Pour cette nouvelle édition, le public retrouvera les traditionnelles séances plein air, courts-métrages, documentaires, trash, les séances pitchoun, les conférences ainsi qu'une nouveauté cette année, la soirée famille, qui aura pour cadre la sublime place Duché d'Uzès. Cette nouvelle édition mettra également à l'honneur le cinéma au féminin, sans oublier les concerts, le tournoi de pétanque franco-belge, l'apéro Fred, une conférence sur les pistolets à bulles et plein d'autres belles surprises. La 14e édition du Festival du cinéma belge en Garrigues revient du mardi 21 au samedi 25 juillet en Uzège. Du vendredi 24 au dimanche 25 juillet, la Moda, la ville de Goudargues et l'association Les Amis de la Moda vous présentent le festival La Good Vibe. 3 jours de spectacles de rue et de concerts, du théâtre, du clown, de la danse, de la musique, des spectacles poétiques et magiques pour petits et grands. Retrouvez aussi des animations en continu, des jeux à disposition, des food trucks pour vous régaler et le marché des artisans pour flâner. Embarquez la famille et les amis pour un week-end où vous allez rêver les yeux grands ouverts. Spectacle à prix libre et conscient et concert gratuit. L'édition 2026 du festival La Good Vibe s'installe du vendredi 24 au dimanche 25 juillet à Goudargues.

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1: Vous êtes à l'écoute de Radio Grille Ouverte 88.2, c'est l'été. 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

0: Et ce générique, on le connaît. On le connaît très bien puisque c'est celui de Radio Game Over. Vous êtes bien sûr RGO au 88.2. Je suis en compagnie de Matt et de Moïse pour cette troisième de la saison.
1: Bonsoir Valériane.
0: Bonsoir, bonsoir.
2: Et bonsoir.
0: Une troisième qui finalement sera assez simple. On va parler de Xbox principalement.
1: Ouais, il y a pas mal à dire.
0: Il y a pas mal de choses à dire.
1: C'était un sujet intéressant.
0: Un sujet vaste d'une entreprise, d'une belle entreprise avec un logo au motif de fenêtre.
1: Oui, exact.
0: À la base, qui fêtait d'ailleurs ses 25 ans il n'y a pas si longtemps, c'est ça ?
1: Je crois, il me semble. Hein, 25
0: Mais
1: ans,
0: Xbox
1: ouais.
0: devait fêter ses 25 ans. Et puis après, on va en profiter pour surenchérir et partir vers tout ce qui est support, à savoir la PlayStation. Est-ce que Sony, c'est mieux que Microsoft ?
1: On va beaucoup parler console, ouais. peut-être on fera une petite digression sur le PC une fois ou deux, mais c'est vrai qu'on va beaucoup parler de console et certainement de la guerre des consoles entre Xbox et PlayStation. Et puis on verra qui préfère quoi et pourquoi. Et puis voilà.
0: Est-ce que les garçons, déjà, ça fait un moment qu'on ne s'est pas vus. Donc, ce serait bien qu'on fasse un petit tour de table de vos horizons vidéoludiques en ce moment. Est-ce qu'on ne commencerait pas par toi, Moïse ? À quoi joues-tu ?
2: Eh bien, en ce moment, je me bute sur Hades 2 en boucle. Je l'ai récupéré il y a à peu près 3 semaines et je dois approcher de la centaine d'heures passées dessus.
1: Ah oui, quand même.
2: Il me reste que 2 succès à débloquer.
1: Tu l'as pensé.
2: Je l'ai éclaté. Voilà, les 2 succès que j'ai à débloquer, c'est juste des trucs où il faut jouer beaucoup parce qu'il faut faire avancer l'histoire avec les personnages. Bref, je suis client. Il est bien, il est très bien. Si vous avez aimé le 1, le 2 est vraiment très très bien.
1: Tu nous rappelles ce que c'est en
2: Alors,
1: gros
2: Hades 1 et 2, ce sont donc des roguelites, c'est-à-dire des jeux où vous avez un point de départ, vous allez tenter de progresser dans des niveaux générés un peu aléatoirement, et si vous mourrez, et bien vous recommencez du début. Fort heureusement, à chaque fois que vous mourrez et que vous revenez, vous récupérez certaines ressources qui vous permettent d'améliorer un peu votre personnage, vos armes, débloquer de nouvelles choses qui font que petit à petit, et bien vous pouvez aller de plus en plus loin. Et au fil de chaque partie, vous récupérez aléatoirement certains pouvoirs, certaines améliorations qui font que d'une partie à l'autre, il y a de la rejouabilité, de la variété, une partie ne va pas ressembler à la suivante. Et ce qui est très bien dans Hades notamment, c'est que, donc ça se base bien sûr dans l'univers de la mythologie grecque, c'est que les personnages et les personnages non joueurs, il y a beaucoup de dialogues qui sont extrêmement bien doublés, l'histoire est prenante, et où petit à petit ça évolue à chaque partie, enfin voilà, vous allez avoir envie de savoir un peu qu'est-ce qui va se passer ensuite, faire évoluer tout ça, donc vraiment c'est très facile d'y passer 50 heures sans sourciller.
1: Oui, on voit ça.
0: C'est un jeu qui propose beaucoup de rejouabilité. Enfin, le premier était comme ça. Moi, j'avais fait la bêta là, qu'ils avaient lancée en Early Access. Donc, on rappelle, l'Early Access, c'est quand, en gros, vous achetez le jeu en anticipé, mais vous savez que vous avez accès à une version du jeu qui n'est pas la version finalisée. Et puis, au moment où vous avez la version finalisée, vous pouvez la télécharger intégralement et y jouer comme tel. Mais très souvent, le jeu, vous l'avez à peu près fini au moment où ils sortent la version finale, quoi. Et ça, c'est chouette, parce que du coup, pendant cette période-là, les développeurs, ça leur permet de demander les retours des utilisateurs et donc d'améliorer leur jeu au fur et à mesure. Et c'est ce que fait très bien le développeur de Hades. Il l'avait fait pour le premier, ils le refont pour le second. Donc forcément, ça donne des jeux qui sont toujours de qualité ou qui, de moins, collent avec les joueurs qui y jouent, en tout cas.
2: Complètement.
1: Ouais, puis il y a un côté un peu tactique aussi dans ce genre de jeu. Justement, tu parlais de rejouabilité. Déjà, il y a plusieurs armes différentes que tu peux utiliser. Et puis, à chaque changement de salle, tu as des choix à faire. Tu as plusieurs salles dans lesquelles tu peux aller. Et donc, il y a un côté un peu tactique pour aller récupérer certains pouvoirs ou certains items.
2: Tout à fait. Et tu peux même opter pour certains pouvoirs qui te permettent un peu d'influer sur la chance. En gros, la salle suivante, ce qui t'est proposé ne te plaît pas, et tu peux aléatoirement relancer le truc pour voir si tu tombes sur quelque chose qui te correspond mieux, pour essayer en tout cas d'influer sur, influencer sur les builds que tu vas faire. Voilà, il y a plein de choses à faire, c'est vraiment trop bien.
1: Un sacré titre en tout cas.
0: Ouais, puis alors moi du coup j'attends qu'il sorte sur PS5, puisque à l'heure actuelle il est sorti sur la Switch et Steam, c'est ça, sur PC, et moi j'avais joué au premier, je l'avais platiné sur ma PlayStation 5, donc j'attends qu'il sorte sur PS5 pour pouvoir le platiner sur PS5, le 2, et alors que je l'ai sur le Steam Deck et que j'ai bien avancé sur le Steam Deck, donc je vais devoir recommencer du début. Mais bon, bref, voilà, c'est, je ronge mon frein là, je dis, ah, les chanceux, ils ont pratiquement... Donc taisez-vous, ne me dites rien du jeu,
2: très
0: s'il
2: bien.
0: Vous plaît. Promis. Dites-vous qu'à l'heure actuelle, je suis juste en train de me ronger les ongles à attendre.
2: Ouais, du coup, pour changer de sujet, je peux faire un mini aparté, je stream également pour un ami en particulier, Alan Wake, le 1, parce qu'il avait commencé à y jouer, il avait trouvé le jeu très chiant à y jouer, mais il voulait voir l'histoire, donc je me plie à cet exercice et à ce sacrifice pour son bon vouloir.
0: C'est un gameplay un peu rigide quand même, Alan Wake, ouais, très à l'ancienne.
1: Hein. Une histoire très noire.
2: L'histoire est cool, très fantastique dans le sens littéraire du terme, donc dans notre monde à nous, mais avec des éléments surnaturels souvent sombres, effectivement. Donc là, sur un écrivain...
1: Ça fait penser beaucoup à du Stephen King, en fait, qui mélange un peu l'univers, le vrai univers, avec toujours ce petit côté fantastique et compagnie. C'est Alan Wake, c'est exactement ça.
2: C'est ça, il y a beaucoup d'influences qui sont citées dedans, Stephen King, Twin Peaks, ce genre de choses. Donc, mais effectivement, le combat, le gameplay, c'est... Bon, c'est un peu vieillot.
0: Alors, j'aurais pas dit vieillot parce que, après, ça fait partie aussi de l'ambiance du jeu. Ça amène à un rythme, ça incite le joueur à être dans un certain rythme lent, qui est aussi un rythme d'observation, d'être attentif, etc. Moi, c'est pour ça que je préfère un peu le côté vintage, tu vois, que vraiment, ou à l'ancienne, que vraiment.
2: Il y a des trucs un peu maladroits, je trouve. Enfin, le combat, je le trouve pas passionnant, un peu répétitif. Ils arrivent quand même à varier un peu en nous faisant à tel moment, ah ben on a plus d'armes, du coup on va devoir uniquement se défendre avec des lumières, etc. Mais je trouve pas ça fantastique. Et surtout, ce qui m'ennuie, c'est que ça fait partie de ces jeux où, pour créer de la tension, le personnage trottine. Il ne sait pas sprinter, et celui-là non seulement il trottine, mais en plus il est asthmatique. Vous trottinez 30 secondes et il peut plus.
0: Il est écrivain, c'est parce qu'il fume et il boit.
2: Ah ouais, c'est une dinguerie.
1: Il y a un côté très Silent Hill, dans Alan Wake, avec ce côté justement, comme tu disais, très lent, où c'est beaucoup d'observations, beaucoup de sensations en fait. Généralement, c'est pas forcément ce qu'on va combattre qui peut faire peur. C'est rien que l'ambiance déjà dans laquelle l'ambiance. On est, dans c'est ça qui est pesant en fait dans tout le jeu. En fait.
2: L'ambiance est très bien. Du coup, j'ai hâte un jour de pouvoir faire le 2, sur lequel je ne me suis pas spoilé du tout.
0: Et puis c'est encore un jeu où c'est Monsieur part à la recherche de sa femme perdue. Hein. Donc Resident Evil 7,
1: Silent Hill,
0: il y en a pléthore, même ça, The Evil Within, hein, c'est ça, c'était des sujets un peu comme ça. Donc voilà.
1: Comme quoi, si ta femme disparaît, faut pas aller la chercher.
0: Non, laissez-la.
1: C'est ça, non,
0: laissez-la dans les bois.
1: C'est à peu près ça, quoi.
0: Elle y est très bien.
1: Parce que sinon, vous voyez comment ça finit après.
0: Et toi, Matt, alors ?
1: Alors, moi, j'ai redémarré un jeu auquel je joue déjà depuis quelques années, que j'avais un petit peu boudé parce qu'il avait été remis au goût du jour avec le fameux Unreal Engine 5. Je parle de Ark, le petit bébé de Wildcard. Donc, Ark, qu'est-ce que c'est ? C'est un jeu de survie. Ark signifiant les arches. Les arches étant en fait tout simplement les maps que vous allez, où vous allez vivre votre aventure. Sur ces maps, il y a déjà vous, il peut y avoir d'autres personnes si vous jouez en multijoueur, et puis il y a surtout des dinosaures. Alors dinosaures et autres bestioles, parce que c'est pareil depuis quelques années, Ark existe depuis plus d'une dizaine d'années. Et donc le jeu a beaucoup évolué, de nouvelles bestioles, il y en a eu un paquet. Le passage à l'Unreal Engine 5 a été très compliqué.
0: Tu nous en avais déjà parlé. Hein.
1: Le jeu était déjà très buggé à la base, au départ. La transformation a été presque catastrophique. Et puis là, ça doit faire 2 ans, je crois, que le jeu est sorti. Ça commence à aller mieux, ça tourne bien, ça commence à devenir assez joli. et surtout assez jouable. Voilà, l'ensemble des cartes est sorti maintenant. Je crois qu'il leur reste deux cartes encore à sortir dans les prochaines années. Des cartes qui seront gratuites d'ailleurs. Il y a deux cartes qui seront gratuites. Voilà. Donc très très très bon jeu de survie sur lequel on peut passer des milliers voire des milliers d'heures.
0: Oui, parce que le principe, c'est que tu as des dinos, mais tu dois les dresser aussi.
1: Voilà, en fait, en gros, c'est ça. Tu as des dinosaures, mais tu peux les endormir et les dresser pour qu'ils fassent certaines choses. Donc, chaque dinosaure a un peu sa particularité. Tu as celui qui va ramasser de la pierre, celui qui va ramasser du bois, ainsi de suite, celui qui va combattre. Tu peux les faire se reproduire avec tout un système de génétique qui va te permettre soit d'améliorer leur vie, leur force, leur capacité à porter du poids, enfin bref, toute une histoire. Personnellement, je n'y joue qu'un solo, je n'y ai joué qu'un solo, donc sur des serveurs privés, ce qui veut dire que le serveur, en fait, quand moi j'arrête ma console, le serveur s'arrête, ce qui peut ressembler à une partie classique. Si vous jouez à multijoueur, vous allez jouer sur des serveurs privés, oui, tout à fait. Souvent payant, d'ailleurs, malheureusement, il faut louer les serveurs. Par contre, c'est des serveurs qui vont vivre leur vie, en fait. C'est-à-dire qu'en gros, c'est un jeu où, quand vous n'êtes plus là, bah, il faut mettre votre personnage à l'abri, il faut mettre vos affaires à l'abri, il faut mettre tout un tas de choses à l'abri, parce que bah, sur la map, il y a d'autres personnes qui vont vouloir venir récupérer toutes vos précieuses ressources.
0: Et oui, c'est ce qu'on appelle du temps réel, c'est finalement. Ça. C'est ça, les joies du temps réel, on en avait un peu parlé dans la dernière émission avec Liantry et Chat, quand on parlait de MMORPG, et du fait que ben, les jeux continuent à vivre leur vie sans vous, ce qui vous oblige aussi à une certaine rigueur.
1: Les joueurs de Ark, ouais, c'est voilà. Ça. En général, c'est des gros groupes, souvent des gros groupes qui jouent à Ark, et ils se relaient. En fait, donc il y a toujours quelqu'un qui va venir jouer l'après-midi, quelqu'un le soir, quelqu'un la nuit, quelqu'un voilà, et on va se relayer comme ça. Alors c'est pour ça que plus on est dans la tribu, mieux c'est forcément. Voilà, donc c'est un peu le principe de Ark. Et le deuxième jeu auquel je joue en ce moment, c'est Ghost of Yotei, la suite de Ghost of Tsushima. Sucker Punch a sorti une petite merveille. Mais alors déjà le premier, on va pas se mentir, Ghost of Tsushima était déjà un très très bon jeu. Quelques petits défauts, le petit oiseau ou les choses
2: Est-ce
1: comme ça.
2: Est-ce qu'il est toujours là dans Ghost of Yotei?
1: Oui, malheureusement. J'ai pensé à toi tout de suite dès que je l'ai vu la première fois. Je me suis dit, tiens, le petit oiseau de Moïse. D'ailleurs, je l'appelle Moïse, le petit oiseau. Sachez-le maintenant.
2: On peut pas le désactiver, c'est pas une option.
1: Alors, il est un tout petit peu moins présent et un tout petit peu moins chiant que ce qu'il était effectivement sur Ghost of Tsushima, où il était un petit peu trop présent. Vous pouviez pas faire 200 mètres sans avoir un oiseau qui vous tournait autour de la figure.
2: 50 mètres.
1: Ici, on a une histoire, une sorte de western qui se passe au Japon 300 ans après l'histoire de Ghost of Tsushima. Le personnage principal est une femme, et c'est très très bien parce qu'elle a un charisme absolument énormissime. Elle est en mission, c'est pas un samouraï, c'est pas une héroïne. En fait, c'est quelqu'un qui... elle a vu toute sa famille en fait, se faire détruire par les six de Yotei et elle décide de se venger, tout simplement. Voilà. Et c'est le voyage initiatique de cette femme qui va petit à petit avancer pour aller venger ses parents, sa famille et sa vie gâchée puisqu'elle a été laissée morte par les bandits en fait, sur le lieu du drame. Que ce soit l'histoire, que ce soit le monde ouvert, que ce soit le système de combat, tout est absolument génial ici, mais en tout cas pour moi je suis peut-être pas très objectif parce que je kiffe vraiment le jeu, mais voilà, on n'est pas loin de la perfection.
0: Ah bah c'est parfait,
2: j'ai hâte.
0: Non, alors moi j'avais commencé le premier et je me suis dit il est trop bien, mais cette carte est gigantesque. Et donc, je me suis dit, je me le réserverai pour plus tard. Et le plus tard n'est jamais venu, malheureusement. Donc, le sachant, j'ai pas lancé le 2 parce que je me suis dit, ça va être encore pire.
1: Je sais pas si elle est plus grande, mais en tout cas, elle est au moins aussi grande. En fait.
0: C'est pas étonnant. Après, c'est un peu une surenchère. Mais t'avais proposé pour le sujet de ce soir que ce soit autour de tout ce qui est monde ouvert. Je pense qu'on pourra vraiment reparler une autre fois.
1: C'est ça. Juste rapidement, c'était un des reproches que je faisais peut-être au premier. c'est que la carte était vraiment magnifique, il y avait vraiment, elle était très grande et magnifique, mais effectivement beaucoup d'endroits assez vides. Donc j'ai rien contre les endroits vides, moi, parce que j'estime que c'est quelque chose de réaliste dans le monde. En fait, il y a des endroits où il y a rien. En fait. Mais quand il y en a trop, finalement, on se dit à quoi sert la taille du monde ouvert et le monde ouvert en lui-même, finalement, si c'est pour avoir des immenses champs libres où il se passe absolument rien. À se promener, on est bien d'accord, c'est mais il ne faut pas qu'il y en ait trop. Quoi.
2: Au moins dans Ghost of Tsushima, comme c'est très beau, avec le vent,
1: le cheval. C'est vrai. C'est
2: bon,
1: vrai.
2: Ça peut être agréable de se promener, mais peut-être pas pendant 30 ans.
1: Voilà, mais là, ils ont rajouté un petit truc. Ils se sont bien inspirés de The Witcher, d'ailleurs. Il arrive très souvent que, au milieu de rien du tout, vous allez trouver un gars avec un feu et une mission qui va vous envoyer à tel endroit, battre tel bandit, défendre la veuve ou l'orphelin. Bref, il y a toute une mécanique, en fait, qui vous amène à visiter ce monde ouvert parce qu'il y a plein de choses à l'intérieur à voir, ne serait-ce que déjà voir vivre les gens. C'est quand même un truc assez impressionnant. Moi, je me suis posé à des endroits, dans des villages, à regarder les gens passer, aller faire leur life. Et le jeu est tellement joli que c'est un pur plaisir. Quoi. Voilà.
0: Eh ben, on a hâte de découvrir ça aussi, du coup. Mais je sais que j'aurai pas le temps de le faire tout de suite.
1: Non, puis il y a pas mal de temps de jeu, quand même. Voilà. Faut s'y investir un peu. Le système de combat est pas facile. C'est un système qui est à prendre en main. Ça ressemble beaucoup au premier, mais ils ont un petit peu amélioré certaines petites choses. Le jeu est beaucoup plus souple, plus agréable à prendre en main.
0: Alors, c'est la cinéphile qui parle, mais il me semble que dans le premier, il y avait un mode qu'ils avaient appelé le mode Kurosawa.
1: Il y est toujours.
0: Où on peut transformer l'image avec des bandes noires et un noir et blanc qui rappelle les films de Kurosawa.
1: Tu as même un filtre qui t'amène des musiques de cette époque-là et compagnie. Enfin, il y a tout une...
2: plusieurs filtres.
1: On sent vraiment que Sucker Punch est vraiment une boîte qui aime ce qu'elle fait. Voilà. C'est des gamers, il y a encore des gamers qui font du jeu vidéo, ça fait du bien. Bientôt ça va être l'IA, merci Elon Musk. Mais voilà, il y a encore des gens qui aiment le jeu vidéo et ça se ressent en fait quand le jeu est fait. On sent que ils aiment leur bébé et ils amènent plein de petites choses comme ça qui sont des petites choses pas forcément obligatoires mais qui sont très agréables.
2: Il y a le filtre Samurai Champloo Watanabe avec des musiques.
0: Cool!
2: Comme dans
0: alors ça c'est un plus que tu télécharges
1: pas du tout, c'est déjà
0: non
1: dans
0: il
1: le
0: est
1: jeu.
0: Dans la base
1: ouais, c'est déjà
0: drôle.
1: Dans la base du
0: très,
1: jeu
0: très
1: déjà,
0: drôle
1: en fait. Je crois que tu as 5 ou 6 filtres différents je crois qui vont te permettre d'avoir plusieurs choses différentes.
0: Est-ce que ce serait pas le temps de faire une petite pause musicale les amis?
2: Mais toi tu joues à rien toi?
0: On en parlera peut-être après.
2: Okay.
0: Non
2: bon d'accord,
0: j'en sais rien parce que là ça fait déjà 20 minutes mine de rien.
2: Mince.
0: Pratiquement donc,
2: c'est nous qui parlons trop
1: maintenant. Ouais, c'est ça c'est pas nouveau.
0: Alors qu'est-ce que j'ai à vous proposer? J'ai une musique de Red Dead Redemption.
2: Oh.
0: Le tout premier. C'était Jorge González qui jouait la musique Far Away, qui est un grand moment, je trouve, dans le jeu vidéo. Puis c'est dans le premier, pas dans le deuxième. C'est le moment où vous partez à cheval, à toute vitesse, et où vous traversez la frontière pour arriver jusqu'au Mexique. Et c'est un vrai moment de contemplation, cette chanson.

0: Et de retour à l'antenne de RGO au 88.2, c'est Radio Game Over et je suis toujours accompagnée de Moïse et Matt. Donc oui, c'est Valkyrie qui a pris l'antenne ce coup-ci. Un big up à François qui normalement s'occupe de la technique. Aujourd'hui, c'est moi.
1: Il est en vacances, quoi.
2: Il se repose, il le mérite.
0: Aujourd'hui, c'est moi. Donc, si ça merde, c'est ma faute. Voilà, vous savez tout maintenant. Et oui, on parlait donc de ce à quoi on avait joué.
1: Et on te demandait à quoi tu avais joué.
0: Moi, je joue en ce moment. Alors, j'ai décidé que comme c'était bientôt les Games Awards, c'est le 11 décembre, il allait falloir que je me mette un peu à jour sur les jeux qui risquent d'être primés cette année. Donc forcément, mon choix s'est tourné vers le petit Frenchie de Expédition 33 du studio Sandfall.
1: Et tu ne l'avais pas fait encore.
0: Je ne l'avais pas fait. L'erreur est réparée. est réparée. Je ne l'ai pas fini du tout. Hein. J'en suis à une dizaine d'heures de jeu, je vais dire, dessus. Donc, c'est vraiment le début pour moi.
1: Fais attention à ce que tu vas dire, parce que je pense qu'il y a des oreilles qui t'écoutent. De la table, mais certainement devant la radio. Et je sais que tu as des proches qui sont assez fans de ce jeu.
0: Ah oui, bah, bien sûr. Je des collègues de travail qui m'attendent à la batte de baseball si je dis des choses mauvaises sur ce jeu, ce qui n'est pas le cas honnêtement. C'est un très très joli jeu. Alors pour ceux qui le connaissent pas, qui n'ont pas entendu parler de ce jeu en France, ce qui est assez incroyable,
1: sortez de chez vous.
0: Ouais, j'allais dire, je pense que tous les grands médias en ont parlé, hein, même France Télévisions. Donc c'est un petit studio montpelliérain qui comporte 33 activistes acharnés qui ont conçu ce jeu, qui est un hommage au jeu de rôle japonais. Entre autres, donc la plupart des gens vont citer en référence Final Fantasy et aussi un peu une courance. Une mouvance tout ce qui est Souls-like, particulièrement avec Sekiro, puisqu'il y a un système de contre. Mais il faut savoir que quand on remonte la généalogie de ces jeux-là, on se rend compte que l'hommage véritable, c'est pas du tout Final Fantasy, c'est pas vraiment tout ce qui est Souls-like, mais c'est bel et bien Chrono Trigger et Legend of Dragoon, qui avaient déjà à la base des modèles de contre intégrés à leur jeu. Là où je râle un petit peu quand même, c'est que les architectures de contre dans les jeux des années 90, t'avais 50 ennemis, il y avait beaucoup de redites. Il y avait 3-4 comptes à savoir par cœur. Dans les jeux d'aujourd'hui, t'as 300 ennemis et t'as peut-être 5 à 6, voire 7 systèmes de contre à connaître par ennemi. Donc ça démultiplie quand même les connaissances que tu dois avoir sur un jeu. Là où avant, finalement l'ennemi tu le croisais 300 fois en une heure, maintenant en fait tu vas en croiser 300 mais différents en une heure.
1: Il
0: rend très compliqué de comprendre, de connaître par cœur tous les tempos, les timings, les machins, les choses comme ça. Alors, y a des choses tu vas petit à petit les enregistrer, c'est pas le souci, mais... Moi, j'ai trouvé ça compliqué. J'ai trouvé ça compliqué d'autant plus que, moi, j'ai pas 8 heures par jour à y accorder, et particulièrement ces derniers temps. Mais on en reviendra parce que je pense que je vais peut-être réussir à poser mon vrai coup de gueule de ce moment, peut-être à la fin de l'émission. Mais c'est un coup de gueule qui n'a rien à voir avec Expédition 33, mais qui, quelque part, dérive aussi de ces logiques-là. Il y a un moment où... J'aimerais que les jeux deviennent peut-être, je vais le dire, deviennent plus accessibles pour les gens qui, comme moi, ont de moins en moins de temps à y accorder.
1: Je pense que ce qui manque à ce jeu, c'est simplement une option de facilitation, de contre et de... Je pense qu'ils auraient pu faire un petit curseur qui aurait permis
0: de... Alors, t'as un mode facile, un mode normal et un mode
1: difficile. Sauf que le mode facile, en fait, enlève totalement le challenge, puisque les ennemis sont... Vous tuez les ennemis même sans améliorer vos personnages. Et le mode moyen, qui est normalement le mode dans lequel on doit jouer, il est abordable, sauf qu'il y a ce système de contre en fait, qui fait que souvent vous allez perdre parce que ah merde, ah oui, il fait quoi lui déjà? Ah oui, 1, 2, 1, 3, trop tard.
0: C'est ça. Voilà.
1: Et comme le jeu est quand même assez punitif, Ben, il va falloir souvent recommencer certains combats. Et surtout, certains combats pas très importants, je trouve.
0: Ouais. Et puis, alors, en soi, après, sur tout le reste, rien à redire. La motion capture est incroyable. Le design est sublime.
1: L'histoire, l'ambiance.
0: La musique est... Enfin, franchement, s'il y a un Game of the Year qu'il devrait avoir, je pense que c'est au minimum celui de la musique, s'il n'a pas celui de l'année.
1: Moi, je trouve que le scénario est plutôt pas mal. Sans spoiler quoi que ce soit.
0: Voilà, j'ai pas assez avancé pour m'avancer là-dessus, donc je parlerai pas de ça. Mais voilà, les personnages sont touchants. Il met un peu de temps à démarrer, ce qui est vraiment, par contre, un vrai défaut. Et je me disais, c'est fou parce que je l'ai comparé du coup à Baldur's Gate, puisqu'il y a aussi un système en tour par tour dans Expédition 33. Et je me suis dit, dans Baldur's Gate, en fait, on te pose pas la question. T'es dans le bordel, vas-y, avance, démerde-toi. Et du coup, ça te force aussi à prendre ton courage à deux mains et à te dire, bon, allez, maintenant, il faut que je comprenne comment ça marche, sinon tant pis, quoi. Et alors que dans Expédition 33, bah, déjà, pour quitter la ville de lumière, il te faut au moins deux bonnes heures, quoi.
1: Ouais, alors après, je trouve quand même que ça amène, justement, ça t'imprègne dans l'histoire, en fait. Je pense que les deux heures sont... Alors, ils sont un peu longs, je suis d'accord avec toi, moi aussi, j'avais trouvé ça un peu long au début. Et puis finalement, je me suis dit, ça te fait cette coupure entre ils vivent dans une ville et puis quelques heures après tu vas te retrouver en fait sur le continent où qui n'est absolument pas du tout la même ambiance et la même chose. Et je trouve que si on avait passé que quelques minutes dans la ville et puis tout de suite se retrouver dans le continent, je sais pas si on aurait eu ce côté un peu cette sensation en fait.
0: Ouais, moi j'aurais préféré être d'office dans le vif du sujet et en fait découvrir la ville en, je vais dire presque en flashback, tu vois. Où tu te dis c'est un espèce d'Éden perdu, ils sont partis à l'aventure, tu vois, alors, enfin, je sais pas, moi scénaristiquement j'aurais du moins conçu ça comme ça, mais
1: c'est... Parce que moi je trouve que ça donne, voilà, on a toute cette balade qu'on fait dans la ville, te donne vraiment, alors c'est vrai qu'on n'y fait pas grand chose, c'est un peu le défaut, c'est vraiment très narratif, mais on rencontre chaque personnage, on développe chaque personnage, il y en a quand même un bon petit paquet. Et puis on comprend cette tension qu'il y a par rapport à ce numéro là qui est à Holoën, qui va éliminer une partie de la population à chaque fois qu'il change. Voilà. Après, mais tu as pas tort. C'est vrai que peut-être scénaristiquement, ça aurait pu être placé autrement et peut-être plus dilué, quoi.
2: Je trouve que c'est assez exceptionnel parce que c'est une intro qui pose les enjeux et c'était assez risqué parce que. Pour une intro, c'est long, mais par exemple, pour s'attacher à des personnages qu'on va pas forcément revoir, ils arrivent à le faire en un temps assez court et où on arrive à comprendre avec plein de petits détails les enjeux. Moi, je me souviens quand j'y ai joué, donc c'est pas du spoil, c'est vraiment le début. On est sur les toits de lumière, on voit des pétales qui volent un peu partout, on se dit ah, c'est joli, c'est beau, machin. Puis après, on comprend ce que c'est les pétales, on en... Ah! Ah, c'est pas fun en fait! Parce que, et vraiment,
1: c'est pas très gay dans cette ville.
2: C'est ça, et ça. Ça pose. Bien les enjeux, je trouve, sans que ce soit trop narré, expliqué. Alors, oui, tu te souviens. Enfin, voilà, c'est vraiment du show.
1: C'est vrai que le problème, là où je rejoins Valériane, c'est que c'est vraiment le début du jeu. C'est-à-dire que tu démarres le jeu par ça. Et pour moi, il y a une partie des gens, il y a certainement beaucoup de gens qui ont quitté le jeu avant les deux premières heures en se disant c'est trop lent, c'est trop mou, il se passe pas grand chose, c'est narratif.
0: T'as un premier combat avec Maël qui arrive très rapidement, mais par contre avant de te relancer un autre combat, ça vient un moment fou après. Et en fait, en termes d'équilibrage d'apprentissage du joueur, j'ai trouvé que du coup quand tu te retrouves sur ton deuxième combat, t'es là, attends, mais comment on joue déjà,
1: qu'est-ce qu'il fallait faire déjà.
0: Tu vois, et ça pour moi c'est un vrai défaut, hein, clairement.
2: Ok.
1: Surtout que le tuto avec Maël est quand même assez rapide.
0: Oui,
1: il est pas très précis. C'est voilà, alors, vous pouvez parer comme ça, vous pouvez hop comme ça et attaquer, c'est ça. Allez, c'est parti.
0: Et puis du coup, le problème, c'est qu'à chaque fois que tu tombes sur un nouveau personnage qui lui va avoir des autres modalités de gameplay, en fait, tu te retrouves à dire, attends, ça veut dire quoi déjà, tu vois? Parce que je vais prendre Hadès, tiens, par exemple. Hadès, à chaque fois que tu as un nouveau sortilège, tu as un descriptif à côté sur une notion dont tu sais pas ce que ça veut dire. Ça t'explique ce que ça fait. Ça, tu l'as pas dans Clair Obscur. Non.
1: Après, ça fait partie aussi un peu de l'apprentissage du RPG, tu vois ce que je veux dire, et du coup de la rejouabilité, c'est-à-dire que la première run que tu vas faire, tu découvres un peu les choses, et puis tu vas sur une seconde run, tu vas améliorer tes personnages un petit peu mieux, tu vas être plus précis. Parce que c'est vrai que moi, j'ai eu des problèmes, par exemple, au niveau des armes. On trouve énormément d'armes, mais on ne sait pas exactement à quoi ça correspond. Alors, il y a quelques stats qui t'expliquent qu'elle est un petit peu plus forte, mais alors celle-là va être plus forte en feu, celle-là va être plus forte. Ok. Mais sauf que tu sais pas exactement à quoi va correspondre. Il y a pas de c'est pas très précis. C'est-à-dire que tel ennemi va craindre le feu. Ok, mais tu le sais pas en fait.
0: Ouais. Tu vas
1: le découvrir, mais il va te falloir un certain temps. Et je trouve que c'est un petit voilà. Le jeu est pas très très entre guillemets pas très très long. Donc tu peux pas prendre le temps de tout apprendre. Finalement, quand tu vas avoir tout appris, tu vas arriver à la fin du jeu. Mmh. Est-ce que c'est vraiment intéressant? Voilà.
0: C'est-à-dire que vraiment, hein, je suis désolée, Moïse, tu dois certainement adorer ce jeu et je l'adore beaucoup. Hein, c'est pas de souci, mais quand j'ai vraiment des habitudes de JRPG des années 90 qui sont ciselées, si tu veux. Et quand je dis ciselées, c'est au poil de cul presque, tu vois. C'est le principe d'un JRPG.
1: Mais je crois que c'est ça, c'est qu'on a été habitués justement à ça.
0: Et c'est-à-dire que tu sais que tu vas faire telle combinaison avec telle architecture de personnages et comment est-ce qu'ils vont s'agencer les uns avec les autres au sein de ton équipe parce que justement tu sais quel ennemi tu vas avoir en face de toi et comment est-ce que cet ennemi va interagir avec ton équipe. Enfin...
2: Ça dépend des JRPG, rien que pour reprendre du Final Fantasy VI, il y a plein de choses que tu découvres complètement sur le tas, les compétences que tu débloques, les personnages, chacun a son gameplay, qu'est-ce qui se passe avec celui-là, enfin, c'est pas toujours très intuitif non plus.
0: Un peu plus.
1: Après, faut pas oublier que c'est leur premier jeu.
2: Oui, c'est ça. Non, il y a le côté aussi où il me semble, à la base, quand bien même il y a eu des moyens mis dans ce jeu... à peu près tous, ils faisaient, pour eux, dans leur tête, ils faisaient un jeu niche qui s'adressait à des gens vraiment fans de JRPG et donc qui avaient forcément déjà les codes.
1: Ouais, c'est pas faux, ça se sent.
2: Ils s'attendaient à ce que, oui, potentiellement ça plaise,

0: Donc, pas des jeux qui réinventent leur gameplay, puisqu'ils les ont juste déjà avancés dans les premiers, donc bah, du coup, qu'ils sont dans la continuité logique de ce qui avait déjà été fait. Et je trouve ça dommage de récompenser des jeux qui juste poursuivent ce qui avait déjà été fait, d'autant qu'Hades a déjà eu le Game of the Year. Donc, bref, je trouverais ça plus intéressant que ce soit Expedition 33 qui l'ait.
1: Complètement.
2: Oui, parce que Silksong, tout bon jeu qu'il est, a quand même pas mal de problèmes, moi je trouve, surtout au niveau de la difficulté. Je pense que les mecs ont pété un câble. Donc en faire un jeu de l'année, je trouve que c'est justement, le jeu de l'année doit quand même être un jeu qui est potentiellement jouable par une grosse partie des joueurs. Et Silksong est totalement pas du tout jouable.
1: Ça t'aime te prendre des grosses baffes dans ta tête, ah ouais, c'est le jeu de l'année.
2: Je sais pas si les développeurs, ils sont pas un petit peu maso quand même. Hein. Oui, je crois qu'ils aiment pas trop les joueurs. Mais bon,
0: mais de plus en plus, hein, de plus en plus, les développeurs sont comme ça. Et
2: C'est vrai qu'on en a pas trop parlé de Silksong. Il faudrait peut-être qu'un de ces jours...
0: Je vous laisse vous faire péter les dents par le gameplay tout seul. Allez souffrir comme des grands. Je vous regarde de loin.
2: Non, beaucoup trop difficile. Alors pourtant, moi qui suis un gros fan de Soul Like et de tout ce qui est jeu, et de Hollow Knight aussi d'ailleurs, et de jeux un petit peu à difficulté élevée. Non, là, je vous avoue que j'ai dû faire 4 boss, et au 4e boss, j'ai dit non. Bah, en fait, non. Oh. Si à un moment donné, j'ai une vie, en fait, j'ai une vie, et faire 14 ou 15 fois le même boss, j'ai compris son pattern, hein, par cœur. Sauf que bah, il me faut avoir un petit peu de chance parce qu'il y a des trucs qui enfin c'est clairement dans Silksong, c'est clairement si vous avez pas de chance vous passez pas, c'est comme ça. Au bout d'un moment je me suis dit attends, s'il y a 70 boss derrière qui sont comme ça, le 70e ça va être quoi. Il y a un moment donné
1: j'ai beaucoup aimé le jeu mais je le trouve très bien, mais clairement c'est complètement vrai ce que tu dis. Oui.
2: Le jeu est magnifique, la DA est magnifique, le tout, enfin, il ressemble beaucoup au premier, mais en amélioré. Mais par contre, non.
1: La difficulté est très frustrante et il y a des moments effectivement où j'ai trouvé ça pas très fun. Et effectivement, le fait que dans Hollow Knight, le jeu précédent, t'avais une poignée d'ennemis, ça se comptait sur les doigts des deux mains, qui pouvaient te faire double dégâts et quelques boss, surtout des boss secrets. Là, c'est quasiment l'intégralité des boss, à part peut-être le boss tuto, et énormément de personnages normaux. Et j'ai une réflexion que j'avais eue, et j'ai vu beaucoup de gens avoir la même réflexion sur Internet, c'est que tu démarres avec 5 points de vie, donc les ennemis qui font double dégâts te tuent en 3 coups, et quand au bout d'un moment, tu as récupéré tes 4 fragments de masque, comme les fragments de cœur dans les Zelda, et que tu as enfin ton 6e point de vie, bah ça change rien, tu meurs toujours en 3 coups. Donc...
2: c'est ça.
1: Bon.
2: Non, moi, en fait, la difficulté m'a fait penser en fait, au endgame de Hollow Knight. Qui est d'une difficulté énormissime, mais qui a été fait uniquement pour les gens qui avaient vraiment envie d'aller se confronter à cette difficulté-là.
1: Oui.
2: Le problème, c'est que je pense que les développeurs ont pensé que c'était cette difficulté-là qu'il fallait mettre dans leur jeu.
0: Non, mais vous allez me faire pousser ma gueulante avant la fin de l'émission, c'est ça.
2: Pardon.
0: Qui est trop bien.
2: Ah.
0: Non, parce que
2: vas-y, fais-la maintenant.
0: Tu veux que je la fasse maintenant?
2: Bah, oui, bien sûr.
0: Alors, en fait... Je suis très déçue de studio Arrowhead qui a entre autres produit Helldivers 2, qui était un jeu que j'aimais énormément, et vous venez voir comme j'ai mis un passé. Hein. J'ai mis ça,
2: oui,
0: au passé,
2: oui, ça au
0: je
2: passé.
0: L'aimais. Je l'aimais parce que j'aimais y jouer avec mes amis en ligne le samedi soir. C'était un rendez-vous, tu vois, vraiment, on allait buter des petits terminides, ça ressemble à des insectes. Hein. Bon, pour ceux qui ne connaissent pas, Helldivers, c'est donc un jeu en ligne qui se joue à 4 joueurs. Et le principe, c'est en gros, pour ceux qui connaissent le film de Paul Verhoeven, c'est Starship Troopers, quoi. La galaxie est menacée par des insectes.
2: Des insectes.
0: Et il faut rétamer tout ça en étant le petit fantassin, quoi, qui est envoyé sur le champ de bataille, bref. Et c'était très rigolo parce que, mine de rien, il faut répandre la démocratie contrôlée. C'est totalement une dictature. Et il y a plein de petits éléments qui sont marrants dans le jeu. Et surtout, on pouvait avancer à son rythme, quoi. Vraiment, tranquille, pépouze. Il y avait des gens qui pouvaient nous rejoindre dans les parties. On a rencontré des personnes comme ça avec lesquelles on pouvait rejouer régulièrement parce qu'ils savaient qu'on venait jouer le samedi soir, voilà, etc. Et vraiment un moment agréable, quoi. Sauf que, dernièrement, ce qui s'est passé, c'est que Arrowhead a ouvert ses serveurs à Xbox. alors qu'avant,

0: C'était une exclusivité PlayStation et PC. Et donc, ce qui se passe, c'est que vous avez une carte de la galaxie qui, elle, est modifiée par un espèce de maître de jeu qui va définir quels sont les éléments importants de l'action pour motiver la communauté de joueurs à aller sauver telle planète, tel endroit, battre tel type d'ennemi, etc., etc. Et ils ont pété un câble. C'est-à-dire que là, ce qui s'est passé, c'est qu'ils ont augmenté la difficulté parce que les joueurs trouvaient que c'était trop facile à partir du moment où il y avait des nouveaux joueurs, les nouveaux joueurs Xbox, qui étaient rentrés dans le game. Sauf que là où avant, moi, j'arrivais à jouer sur des niveaux moyens plus, j'allais pas taper les grandes difficultés, mais vraiment, je pouvais, je les affleurais, quoi. Et ben, en relançant le jeu, je peux plus jouer en mode facile. C'est,
1: ouais,
0: plus possible.
1: Ce point-là.
0: C'est plus possible. Wow. Tout est devenu trop difficile. J'ai mon compagnon qui m'a dit que, en gros, ça pouvait aussi être mis à jour avec des nouvelles mises à jour, etc. Où ils vont
2: rebaisser un petit peu la difficulté.
0: Soyons objectifs. Ils ont fait plutôt l'inverse jusqu'à présent. Donc rien ne m'oblige à penser qu'ils vont la baisser.
2: C'est, on en revient encore une fois. Moi, ça me fait penser à ce qu'était le jeu vidéo il y a des années, en 8 bits et compagnie. On avait des niveaux de difficulté extrêmement élevés parce que ça rallongeait le temps de jeu en fait, des joueurs. Et donc, je pense que pour pouvoir garder leurs joueurs sur leur jeu, ils augmentent la difficulté. Alors, pour ceux qui y jouent depuis un an, deux ans, trois ans et qui y jouent très régulièrement, ce n'est pas forcément un problème puisque eux ont déjà un niveau de jeu qui est intéressant. Mais pour les gens qui rentrent ou qui y jouent pas très souvent, effectivement, je trouve que ça devient un problème.
0: C'est une purge parce que autant moi, je suis niveau 40, il y a des personnes qui sont niveau 150. Hein. Les personnes qui sont niveau 150, elles ont commencé, les niveaux étaient plus simples. D'accord ? Ça, c'est ce qu'il faut comprendre. Donc forcément, elles pouvaient obtenir du staff et des équipements qui maintenant sont inaccessibles. Parce que les difficultés sont telles que tu peux même pas aller titiller les sommets. Quoi.
2: Et pour éviter qu'il y ait trop de gens qui aient ce stuff spécial, ben on augmente la difficulté du jeu, on empêche les nouveaux joueurs justement d'accéder à ce genre de choses-là.
0: Mais sauf que si tu n'as pas ce stuff, tu peux pas survivre plus de 2 minutes sur la carte. Mais en fait, faut vous dire que la partie, c'est des parties de 40 minutes. Hein. J'avais mal au pouce en y jouant.
2: Oui, parce que
0: j'avais mal au pouce, quoi, parce que ça te demande d'avoir
2: une dextérité.
0: Voilà, de bouger 40 boutons en même temps, c'est juste impossible.
3: Ils vont se verrouiller l'accès aux nouveaux joueurs, du coup, enfin les nouveaux joueurs vont se barrer.
0: C'est un peu la vraie problématique que j'ai, qui est une problématique plus générale sur le jeu vidéo, qui est que je trouve qu'il y a quand même pas mal de développeurs qui cèdent aux sirènes des joueurs qui demandent aussi plus de difficultés. Et je pense que c'est pas nécessairement que pour allonger ton temps de jeu, etc. C'est juste que t'as aussi une espèce d'entraînement de force communautaire que moi je vois qui est quand même assez présente, quoi. Avec cette volonté de séduire les 7% qui ouvrent leur gueule sur les forums, si tu veux.
2: Ouais, j'en suis pas vraiment sûr. Je pense qu'ils pensent surtout à leur portefeuille, en fait. Et je pense que l'augmentation de la difficulté, il doit y avoir derrière quelque chose de réfléchi. Tu vois ce que je veux dire ? Tu as raison, souvent les 7% qui ouvrent leur bouche sur Internet, c'est souvent la communauté de joueurs de ce jeu-là. C'est-à-dire que c'est ceux qui ont certainement déjà dépensé le plus d'argent dans le jeu, et donc le font, entre guillemets, le font vivre quand d'autres joueurs n'y sont pas. Mais moi, je pars toujours du principe ces jeux-là, c'est des jeux services qui sont là pour faire gagner de l'argent à la boîte qui les font. Et chaque décision qui est prise, à mon avis, c'est pour gagner des sous.
3: Oui, ils pourraient faire quelque chose avec des difficultés personnalisables, entre guillemets, ou comme tu le disais, différentes zones. Ceux qui veulent aller jouer dans des trucs de difficultés imbutables, on leur crée des zones et des endroits spéciaux, etc., qui en est pour tout le monde. Si effectivement ça devient juste extrêmement dur pour tout le monde, c'est pas fun.
2: Est-ce que tu as du microcrédit
0: Alors oui, mais pas sur des...
2: Pas sur la qualité de ton personnage
0: Ou ton staff. Non, pas vraiment. C'est-à-dire que quand en fait, ce qui te permet vraiment d'augmenter de façon drastique le gameplay, on va dire les performances de ton gameplay, c'est quand tu modifies ton vaisseau, pas ton perso. Ton perso, tu peux en effet acheter des crédits qui vont te permettre d'avoir des visuels et puis des armes, mais en fait, elles sont toutes équilibrées, ces armes. Donc, de fait, ça va pas te permettre plus. Par contre, quand tu vas dans les niveaux supérieurs, donc c'est-à-dire les niveaux incendiaires et plus, quoi, légendaires, etc., tu peux récolter des minerais qui, eux, te permettent d'augmenter ton vaisseau. Et moi, par exemple, j'en ai jamais eu de ce type de minerais-là, alors que je pense que j'ai quand même bien une... Je crois que j'avais quand même bien une centaine d'heures de jeu.
2: Ça me fait penser un petit peu à The Destiny.
0: Ouais, c'est ça.
2: Un petit peu dans le même esprit, quoi.
0: C'est ça, oui. Ouais. Donc, si tu veux, je vais pas dire que ce qui te permet d'acheter, c'est ça qui va faire vraiment la différence dans le jeu. J'ai pas cette impression-là.
2: Oui, alors que dans The Destiny, tu avais carrément la possibilité d'acheter ce que tu ne pouvais pas trouver, en fait. Donc ça se comprenait que tu ne puisses pas le trouver, puisque ben, la plupart des joueurs, finalement, sortaient le portefeuille. Et
0: mais peut-être que c'est ce qui est arrivé au final.
3: Diablo avait fait ça et tout aussi. Diablo 3, je crois, à une époque.
2: Oui, Diablo 3 avait fait ça aussi. Ouais. On appelle ça du pay to win.
0: Voilà. Ouais. Mais certainement qu'ils vont faire ça.
3: Une excellente vidéo du JDG qui est sortie il n'y a pas longtemps sur les microtransactions. Je recommande.
0: Alors, du coup, je voulais terminer ma gueulante en citant... Avril Lavigne,
3: yes.
0: Que vous allez écouter après, forcément.
2: La grande philosophe.
0: La grande philosophe qui disait « Calme-toi, pourquoi tu hurles ? Relaxe, ça c'est du déjà vu. Et si tu pouvais seulement laisser faire les choses, tu verrais que je t'aime tel que tu es.
2: » C'est beau.
0: « Mais tu deviens quelqu'un parmi tous les autres. Tu essaies d'être cool, mais tu me fais penser à un idiot. » Pourquoi faut-il que tu partes, que tu rendes les choses si compliquées? Je vois que tu te comportes comme si tu étais quelqu'un d'autre. Cela me frustre. Franchement, tu m'avais promis de ne jamais faire semblant.
3: Oh, c'est beau.
2: C'est beau.
0: Voilà. Et donc, du coup, je vous propose de faire une pause musicale avec Avril Lavigne pour contextualiser ce beau poème. Qu'est-ce que vous en pensez?
3: Let's go.
2: Allez, c'est parti.
3: La nostalgie.

0: Et de retour à l'antenne de RGO au 88.2, c'est Radio Game Over. On écoutait Avril Lavigne qui se plaignait.
1: Du Avril Lavigne, quand
0: même. Mais elle se plaignait que tout devenait tellement compliqué.
2: C'était bien Avril Lavigne.
0: Et elle a bien raison. Aujourd'hui, les jeux vidéo deviennent tellement compliqués que c'en est fatigant.
1: C'est vrai que la difficulté dans les jeux vidéo, ça a toujours été quand même un sujet, hein, finalement. On en avait fait une émission l'an dernier sur ce sujet. Peut-être on en refera, d'ailleurs.
0: C'est un sujet qui est intarissable à mesure que les développeurs continuent à nous faire saigner des pouces. Et petit à petit, chemin faisant, nous arrivons à une petite heure d'émission, un peu avant. Et du coup, on va peut-être aborder le sujet principal de cette dernière, à savoir, on voulait parler de Xbox, enfin, Matt voulait principalement parler de Xbox. Et après, on élargira peut-être justement sur tout ce qui est support, plateforme, hardware...
1: Tout à fait. Alors, je vous ai fait une petite intro, mais il va falloir que je la retrouve, hein, d'abord. Je suis désolé. J'écris sur mon téléphone, en fait, en ce moment. Donc, le problème, c'est qu'il faut après retrouver tout ce que j'ai écrit. Voilà, ça y est. Oui, on va parler de Xbox. Alors, pourquoi on va parler de Xbox? Alors, qu'est-ce que c'est Xbox, d'abord? Lancé en 2001 par Microsoft, Xbox a été, pendant plus de 10 ans, le principal concurrent de PlayStation. Avec plus ou moins de succès selon les années. Depuis 2002, et c'est surtout à partir de cette période-là que j'aimerais aborder, Xbox a décidé un rachat compulsif de plusieurs studios. En 2002, on a eu Rare, qui sont les créateurs de GoldenEyes. En 2009, on a eu ID Software, qui sont les créateurs de Doom et de Quake. En 2014, Mojang Studios, les créateurs de Minecraft. Pas trop mal quand même. Et puis en 2020, c'est Bethesda. C'est au tour de Bethesda, les créateurs d'Elder Scrolls. Vous devez certainement connaître Skyrim. Malheureusement et toutefois, en parallèle de ces rachats, à partir de 2012, il a été décidé de fermer certains autres studios. En 2012, fermeture d'Ensemble Studio, créateur de Halo War. En 2013, l'incroyable studio Lionhead ferme ses portes. Ce sont les créateurs de l'excellent jeu Fable qui me manque moi beaucoup.
0: On en sortira un parce que du coup, ils récupèrent les licences. C'est la poule aux œufs d'or pour eux. Ils rachètent, ils ferment et ils gardent les licences.
1: C'est beau. Et en 2021, la fermeture de Bethesda Game Studio ainsi que de nombreux petits développeurs indépendants.
0: Et oui, je regrette encore le studio qui avait été monté par Shinji Mikami qui faisait justement les The Evil Within Tango.
1: Oui.
0: Tango.
1: Oui,
0: très, Tango. Très très bon jeu qui avait fait très, très très bon studio qui avait fait Hi-Fi Rush aussi.
1: Tout à fait. Donc la direction prise par Xbox ces derniers temps est tout du moins nébuleuse. Augmentation du prix du Xbox Pass de plus de 50%, augmentation des consoles, des décisions stratégiques assez discutables, comme la fin des exclusivités, etc. etc. Mais parce qu'il y a un mais, depuis quelques semaines, les langues se délient. On apprend que bon nombre de ces décisions viennent en fait de Microsoft via sa directrice financière Amy Hood, qui a poussé la division Xbox à plus de rentabilité. Mais forcément au détriment de la créativité et de la qualité, que ce soit de leurs jeux ou des sorties de consoles, bien sûr. Microsoft veut de l'argent, c'est ce que Microsoft a dit. L'augmentation par exemple de plus de 50% du Game Pass, qui a provoqué un énorme tollé dans la communauté des joueurs, et une perte estimée d'environ 20% des abonnés.
0: Mes frères qui rappent tout.
1: Donc après avoir tergiversé pendant plusieurs années sur la création ou non d'une nouvelle console, le 16 octobre 2025 sort la Rogue Xbox Ally, en anglais. Moi je dis Ally parce que je trouve ça plus joli, mais il paraît qu'il faut dire Ally. C'est une console portable développée par Asus en partenariat avec Microsoft, qui a des caractéristiques proches d'un PC portable. C'est une sorte de mini PC portable en forme de Switch, j'ai envie de dire.
0: Oui, un Steam Deck.
1: Un Steam Deck, tout à fait. Et enfin, annoncé cette année, la Magnus, c'est son nom, sera la future machine de Xbox. Alors je dis machine, parce qu'il s'agit en fait d'un hybride entre console et PC. C'est à peu près comme ça qu'elle a été présentée. On en saura certainement un petit peu plus dans les années à venir. Elle est prévue, sa sortie est prévue pour 2027, normalement. Donc en conclusion, entre les rachats, les fermetures, la stratégie, les fermetures stratégiques pardon, des studios, la difficulté à vendre les consoles, il faut savoir que la série X s'est vendue deux fois moins que la PlayStation 5, la difficulté à rendre le Game Pass rentable, Xbox semble un petit peu perdu, mais effectivement, avec l'arrivée de la Rogue Ally et l'annonce de la Magnus, bah, il nous montre une direction qui est déjà un petit peu plus claire. Et seul l'avenir nous dira si ces choix sont payants.
0: Alors, les choix sont payants parce que, mine de rien, le Game Pass Xbox marche peut-être pas très très bien, mais il me semble que le Game Pass PC, lui, il marche plutôt pas mal. Ensuite, les exclusivités Xbox commencent à débarquer chez PlayStation.
1: Oui, justement.
0: Et là, mais ça fait très très très mal. Hein.
1: Ouais, c'est assez étonnant d'ailleurs parce que justement les exclusivités, c'est ce qui normalement jusqu'à maintenant te permettait de vendre une console. Mmh. Et perdre ces exclusivités, c'est jusqu'à maintenant, c'était pas quelque chose de très positif.
0: Sauf si tu fais plus de consoles.
1: Oui, mais voilà.
0: Voilà. deuxièmement, puis Forza, la sortie de Forza Horizon 5 sur PlayStation 5, c'est le plus gros lancement d'un jeu, la plus grosse vente d'un jeu jamais faite sur cette console.
1: Moi, je vais pas te mentir, je suis assez content de cette ouverture. Moi qui suis plutôt joueur PlayStation 5, je suis assez content de cette ouverture, forcément, puisqu'il y a des jeux auxquels je vais pouvoir jouer.
0: Voilà. Mmh. Mais War, c'est voilà.
1: Maintenant, est-ce que la vente de jeux, est-ce que vendre un peu plus un jeu, est-ce que ça compense le fait de plus faire de console et de
0: voilà. Bah, du moins, ça compense le fait que tu payes des développeurs pour construire des jeux, puisque du coup, tu les vends.
1: Oui, tout à fait. Ah, mais tout à fait. Mais voilà.
0: Si tu et puis j'en reviens au fait que enfin. Microsoft, ils ont raison de dire qu'ils veulent faire de l'argent. Enfin, ils font pas ça pour les beaux yeux de Matt Phenom.
1: Non, mais on est bien d'accord là-dessus. Mais quand je dis ils veulent de l'argent, c'est qu'ils en volent un peu plus. Pour te donner un exemple, logiquement, quand un jeu sort sur une plateforme, par exemple sur PlayStation, la plateforme, elle prend à peu près entre 10 et 13% en fait du prix de la vente du jeu pour elle. Chez Xbox, on est entre 20 et 30%. Voilà, pour te donner à peu près une idée de quand je te dis Xbox veut de l'argent, c'est que oui, bien sûr, c'est une entreprise qui doit faire et Xbox n'est pas une entreprise en perte de vitesse. Xbox gagne de l'argent. Voilà, c'est juste que Microsoft en veut un peu plus. Le problème, c'est que Microsoft n'est pas de l'univers du jeu vidéo.
0: Oui, c'est ça. Alors moi, j'aime bien la comparaison. En fait, je pense que Microsoft voit un peu Xbox comme si ils essayaient de vendre des Ferrari, mais eux, si tu veux, ils font des TGV, quoi. Donc, à quoi bon faire des Ferrari, puisque au point de vue de la qualité high-tech, nous, on fait des TGV. On va encore plus vite, on va plus loin, on propose des choses plus performantes. Alors qu'ils ne sont pas dédiés qu'au gaming, on est d'accord. Mais voilà, ils proposent quelque chose qui, ben, pour eux, c'est joli, c'est glamour, c'est voilà, on a une console, on peut faire des consoles, c'est bien, on peut le faire. Mais concrètement, c'est pas là où ils sont le plus performants, quoi. Donc en vrai, c'est plutôt un boulet.
1: Oui, c'est sûr, mais je pense surtout que je me demande si Microsoft a encore vraiment envie d'Xbox, en fait. Je pense que Microsoft a compris que dans les années à venir, les consoles auront tendance un petit peu justement à disparaître et à devenir, on va dire, se fusionner entre le PC et la console. Finalement, on va avoir ce genre de choses-là. Le Steam Deck, c'est un petit peu ça, finalement. Et la Rogue Ally aussi, d'ailleurs. Et je pense que dans les années à venir, même PlayStation s'y mettra à un moment donné. Donc, je pense que Microsoft, en fait, n'a plus envie d'Xbox. Microsoft veut Microsoft. Voilà. Alors, contrairement à Sony, qui, lui, a besoin de PlayStation, Microsoft n'a pas besoin d'Xbox, en fait.
0: Alors, Sony n'a pas besoin de PlayStation.
1: Pas besoin, non,
0: ils font des télés,
1: oui, bien sûr. Mais
0: ils font des machines à laver. Si
1: mais l'entité PlayStation existe par elle-même, si oui. Tu veux. Par rapport à Xbox, il a toujours été sous-titré par Microsoft, oui. Je trouve. C'est-à-dire qu'on sent bien la différence entre Sony a créé PlayStation. PlayStation est une entité, Sony est une entité. Et rarement, Sony intervient dans les décisions de PlayStation. chez Microsoft, on a toujours décidé finalement à la place de Xbox. C'est oui, ce qu'on s'aperçoit depuis des années en fait.
2: Tu parlais de directrice financière, il y a tout simplement le côté actionnariat où dans une entreprise qui fonctionne bien, fermer des sous-sections, licencier des gens, ça fait monter le cours des actions, ça rassure les actionnaires.
1: Mais oui, tout à fait, oui, c'est ça. Voilà, donc après, à voir la suite, à voir dans le futur, parce que effectivement, je pense qu'ils ont quand même, ils ont pas mal écorné leur image ces dernières années à cause justement de ces choix un petit peu particuliers. Ça avait commencé après la Xbox 360 où ils avaient commencé à parler d'arrêter les jeux en physique. C'est eux qui avaient commencé. Alors, je dis pas que PlayStation avait profité pour nous faire croire en disant non, nous on veut toujours des jeux en physique. Bon, dès qu'ils ont pu, ils ont arrêté les jeux en physique. Voilà. Mais voilà, Xbox a toujours fait des choix un peu étonnants qui n'allaient pas forcément toujours dans le sens, je trouve, des joueurs. Voilà, c'est la seule.
0: Oui, mais voilà. Tu te rends compte qu'avec le temps, les choix qu'ils proposaient il y a 10 ans, c'est le jeu vidéo dans lequel on est à l'heure actuelle, en fait. Quelque part, tu pouvais. À l'époque,
1: est-ce que c'est pas parce qu'ils ont proposé ce choix-là que c'est devenu réalité ?
0: Non, pas nécessairement. Pas nécessairement, parce que bon, si tu regardes bien la console qui s'est le plus vendue, c'est une PlayStation 2, mais juste derrière c'est une Switch. La Switch, les jeux ils les vendent toujours autant en physique, pas qu'en démat, et principalement pas en démat d'ailleurs. Enfin,
1: la Switch c'est un petit peu différent quand t'es sur du portable, c'est quand même un petit peu différent. En plus, tu parles d'un public visé qui n'est pas tout à fait le même.
0: Pas sûr que les gens jouent beaucoup en portable à la Switch.
1: Ah ben les gamins tous. Eh ouais, dis-toi qu'on a carrément sorti une Switch,
0: Switch Lite
1: mais... exprès justement pour voilà.
2: Non mais c'est vrai que le modèle Nintendo est un peu différent. Ouais. C'est des jeux qui se vendent longtemps.
1: C'est
2: et qui
1: pas
2: faire des grosses sorties.
1: C'est pas des CD, c'est le support. C'est pas des CD,
0: oui,
1: c'est des
0: support.
1: Tu vois.
0: De toute façon, il y a support
2: le côté
0: physique.
2: Familial.
0: Et puis si tu regardes bien la Switch 2, ce qu'ils en font.
1: Ah ça, je suis d'accord. Ah oui, pour la Switch 2, par contre, je suis absolument d'accord avec toi.
0: Là où tu vois sur Microsoft, ce qui me fait marrer, c'est que donc aujourd'hui. Ce qu'ils ont proposé, alors que tu dises que c'est soit parce qu'ils l'ont proposé que c'est devenu comme ça, ou soit c'est devenu comme ça parce qu'ils sont d'avant-garde, c'est un débat, on peut en avoir,
1: c'est
0: l'œuf ou la poule, enfin bref, peu importe. Mais moi, ce que je vois venir de plus en plus chez Microsoft, c'est que à la rigueur, ils feront en sorte que tu puisses tout streamer. Que tu n'aies même plus besoin d'avoir une console, même plus besoin d'avoir un PC chez toi.
1: Mais tu vois, c'est pareil, ça. Je suis d'accord avec toi.
0: Que c'est un modem, qui te permet d'avoir accès à Internet avec des serveurs, que tout soit hébergé par des serveurs, et toi, tu as juste une manette.
1: Le problème, c'est que c'est ce qu'ils avaient plus ou moins expliqué il y a quelques années quand ils ont sorti le Xbox Game Pass. C'était leur idée, c'était que tu es une sorte de support avec une manette et que dessus tu es le Xbox Game Pass pour pouvoir jouer. Le problème c'est que c'est pas ce qu'ils en ont fait finalement. Depuis quelques années en fait ils essayent de vendre leur Xbox Game Pass sur d'autres supports en fait. Ils veulent que ce soit sur PC, ils veulent que ce soit sur... Je pense que dans quelques années, on nous le proposera sur PlayStation aussi, tu vois. Donc oui, je suis d'accord avec toi, c'est vrai que pour moi, ça aurait été logique, mais malheureusement, encore une fois, ce qui nous a été proposé et ce qui a été fait n'est encore pas tout à fait la même chose. En tout cas.
0: Ouais, c'est parce que ça va venir.
1: Ça doit être ça. Non, mais surtout que effectivement, ils ont été dans le flou et je dis ça surtout parce que effectivement, on a vu poindre des interviews un petit peu de partout et de d'anciens développeurs de Xbox qui ont tous à peu près été sur le même ton, à savoir que Xbox pendant quelques années ne savait pas trop finalement où ils allaient aller. Je pense que là, on a quelque chose déjà d'un peu plus logique. On a déjà des sorties de consoles, déjà ce qui stabilise, on va dire, je pense déjà le marché et la marque. Mais en plus, ils ont un futur. Voilà, c'est-à-dire qu'on sait où ils vont. Ils veulent sortir cette Magnus, peut-être changer un petit peu de cible et de voilà. Ils veulent plus faire de consoles. Ça, maintenant, on en est sûr. Ça sera plus de la console pure, ça sera autre chose, en fait. On va plus s'approcher du PC. Et donc, oui, effectivement, ça, je trouve que ça, c'est plutôt positif, parce qu'enfin, on sait où ils vont. On sait. Enfin, moi, si j'étais possesseur de Xbox ces dernières années, Je me serais un peu inquiété quand même, je vous avoue la vérité.
0: Il y a un paquet de licences qui étaient réservées à PlayStation qui sortent un peu. Par exemple, tout Square Enix finit par cracher un peu à la gueule de Sony et sont arrivés sur le Game Pass. Du coup, il y a des choses qui finissent par se débloquer. Là où chez Microsoft j'ai quand même un peu du mal, c'est la manière dont ils traitent le jeu vidéo indépendant français. Ça c'est une conjoncture.
1: Le problème c'est que PlayStation aussi, donc c'est compliqué quand même.
0: C'est-à-dire que là c'est carrément une stratégie de requin avec le Game Pass sur le jeu vidéo français. C'est un système financier, il me faudrait 20 minutes pour l'expliquer, sinon c'est chiant. Mais je pense qu'on souffre, nos développeurs souffrent d'une certaine manière de devoir vendre leur jeu sur le Game Pass. Après, sur le reste des jeux indés, ils le représentent bien. Mais est-ce que c'est toujours l'intérêt de le mettre Day One sur le Game Pass, un jeu dont on sait...
1: Je pense qu'ils commencent petit à petit à comprendre que c'est pas forcément la meilleure des solutions. Ça fait plusieurs jeux où que même les développeurs eux-mêmes commencent à dire le système financier n'est pas forcément à notre avantage. Même Microsoft commence à se dire que c'est pas à leur avantage non plus. Donc je pense que ça, petit à petit, ça va commencer à disparaître. Après, la difficulté, c'est qu'en augmentant de 50% le prix du Game Pass, ça va être difficile justement de ne pas proposer du Day One.
0: Mais alors le problème de leur Day One, c'est que je veux bien, quand ton Day One, c'est un Gears of War, un Halo, n'importe quel gros studio, un Activision, un Bethesda, des choses qui sont soutenues par Microsoft. Quand c'est du studio indépendant, ils sont broyés au milieu de tout ça, quoi. Parce que tu me proposes à moi de choisir... Alors, pas à moi, parce que moi, je sais que j'irais plus facilement lancer un Silksong qu'un Gears of War, même si je sais que Silksong, j'y arriverais moins bien qu'un Gears of War. Mais les gens, ils pensent pas comme ça. Tu leur dis, t'as Activision qui arrive dans le Game Pass, donc c'est-à-dire t'as les FC 25, là. 25, 26 et consorts. La plupart de Activision, c'est aussi Call of Duty. Il est évident que c'est pas le jeu indépendant que les gens ils vont lancer, quoi.
1: Oui, après c'est les jeux d'accroche qui leur font vendre le Game Pass aussi en même temps. Alors après il y a le discours de dire ces jeux d'accroche amènent les gens à s'abonner au Game Pass, et dans ce Game Pass il y a des jeux indé. Mais tu as raison, je suis pas persuadé vraiment. C'est comme le fameux ruissellement des riches vers les pauvres. Je suis pas persuadé que ça existe véritablement. Les gens qui prennent le Game Pass pour un Call of Duty ne jouent pas à d'autres jeux. Ils jouent à Call of Duty.
0: Et c'est même pire que ça, c'est que les développeurs indépendants se rendent bien compte que les seuls qui, à l'heure actuelle, leur laissent vraiment de la place, c'est Valve, en fait. C'est Steam.
1: Oui, parce que je te disais, chez PlayStation, la politique, est, quand on voit les problèmes qu'il y a eu avec Silksong et compagnie, a pas du tout annoncé avant la sortie du jeu, ni rien du tout, comme si le jeu n'existait pas. Et ils ont eu, comme les autres, ils ont eu des problèmes au moment où le jeu est sorti, où le PlayStation Network a bloqué. Mais effectivement, tu as raison. Enfin, pour le moment, ni PlayStation ni Xbox ne sont véritablement pour le jeu indépendant, de toute façon.
0: Et ni Nintendo, aucun des trois.
1: J'ai presque envie de dire, je me demande s'ils sont pour que d'autres développeurs fassent des jeux. En fait, je pense qu'ils veulent créer eux-mêmes tous leurs jeux. En fait, ils veulent tout maîtriser.
0: Oui, c'est très probable. Ou avoir des partenariats, en effet, t'as un grand studio.
1: Qui travaille pour toi.
0: Ouais, comme
1: Square, le fait PlayStation.
0: Comme Square Enix, tu dis d'accord, je te sors ton Final Fantasy 16, mais par contre, je veux avoir des bonus exclusifs PlayStation. Il va dire, je veux des bonus exclusifs Xbox. Alors ça va être un truc à la con, genre chez Xbox, il va avoir une tenue verte, chez PlayStation.
1: Oui, dans les jeux de combat, ça se faisait beaucoup ça
2: Calibur,
1: à l'époque.
2: Ouais.
0: C'est un peu le délire qu'il y a depuis quelques années sur le terme de l'exclusivité, quoi. Voilà. Alors oui, du coup, guerre des consoles, c'est pas mieux chez PlayStation finalement, Nintendo.
1: C'est pas beaucoup mieux en ce moment dans l'univers du jeu vidéo. Je crois que le jeu vidéo est en train de se remodéliser. Est-ce qu'on peut dire ça comme ça? se remodeler en fait. Et bon, le perdant, ça restera les joueurs.
0: Hein, le consommateur. Comment ça ? Alors, je pense qu'il y a deux perdants. Et c'est là où c'est terrible, c'est que je pense vraiment qu'il y a deux perdants. T'as le consommateur, puis t'as le petit développeur ou celui qui fait du double A. Alors, on a parlé plein de fois, mais c'est vraiment le premier qui s'en prend plein la gueule, le double A, plus que l'indé, parce que l'indé, il a un peu un circuit artisanal dans lequel il arrive à survivre, à vivre.
1: Ouais, il va à sa famille.
0: Alors que ben, le double A, c'est celui qui vit un peu au crochet du triple A, du gros mastodonte, du blockbuster du jeu vidéo, quoi. Et ben, quand le gros blockbuster se pète la gueule, on sauve le gros blockbuster au détriment de, ben, de la sangsue qui est à son crochet. Hein. C'est un peu vache quand je dis ça vis-à-vis de... Mais c'est un peu le cas qu'on a donné l'exemple tout à l'heure avec Tango, qui faisait des bons petits jeux, mais c'était pas des très grands jeux, c'était pas des mastodontes. Et ben, quand il a fallu faire des coupes de budget au sein de Bethesda, c'est Tango qu'on a fermé parce que ben, voilà, Tango,
1: oui,
0: ça
1: puis,
0: marche, c'est pas ce qui rentabilise le plus. Quoi.
1: Tu parles de baisse de budget, ça c'est quelque chose moi qui m'a toujours un petit peu choqué. On rachète un studio, on fait des baisses de un studio qui fonctionne. Parce qu'il faut dire que Bethesda fonctionnait à l'époque, hein, c'était pas un petit studio qui tournait pas et puis qu'on rachète pour redévelopper. Non, non, on achète un studio qui fonctionne et puis même pas une année après. On commence à virer du personnel, puis après on fait des coupes, puis on ferme des studios, puis je comprends, je t'avoue que je comprends pas bien moi cette
2: toujours une histoire d'actionnariat.
1: Oui, bien sûr, c'est une histoire d'argent, c'est, hein, de toute façon, hein, on est bien d'accord.
0: C'est
1: mais
0: c'est une histoire d'actionnariat, et puis il faut pas oublier que les actionnaires, ils ont tendance à oublier que quand t'achètes un développeur, il a des produits, il a des projets en cours. Et qu'il faut financer ces projets, et que ces projets, ils mettent 6, 7, 10, 15 ans parfois à sortir. C'est pas comme le cinéma. Tu t'investis pas dans le jeu vidéo comme t'investis chez Warner Bros, si tu veux. Donc, le produit que tu vas sortir, déjà, c'est pas 50 personnes sur 6 mois que tu vas payer, puis après, c'est fini. C'est 300, voire 2000 personnes sur... Donc, 15 ans. Et ça, je pense que la plupart des actionnaires ne se rendent pas compte à quel point c'est un gouffre.
2: Mais il y en a plein qui ne se rendent pas compte. On se souvient de y en a plein qui ne s'y connaissent pas dans le jeu vidéo. On se souvient du lancement de Cyberpunk 2077, qui était catastrophique à cause des actionnaires, qui ont forcé la sortie en décembre pour avoir leur bonus de fin d'année, plutôt que, alors que les devs disaient, bah non, il nous faut encore, je ne sais plus, 6 mois, 8 mois. Bon, résultat, sur la moitié des supports, le jeu était une catastrophe. Actionnaires qui ensuite ont voulu porter plainte contre le studio en disant « Ah là là, à cause de vous, on va perdre de l'argent. » Et je trouve ça catastrophique, cette manière de gérer les choses. Comme tu dis, les développeurs sont aussi complètement sous le feu. Les indés se font bouffer, les moyens se font bouffer, mais même dans les gros studios, c'est des machines à broyer. On parle de crunch de plus en plus long, des devs qui mettent vraiment beaucoup de leur personne, de leur temps et de leur vie dedans. Parce que d'un autre côté, c'est la seule manière dont ils peuvent en vivre, et qui se font complètement utiliser, qui se font prendre, jeter sans aucun problème par.
0: Mais que les actionnaires se rassurent, bientôt l'IA prendra le relais.
1: Oui, c'est à peu près ça. Mais pour te rejoindre, Moïse, c'est vrai que ces dernières années, on a remarqué qu'à la tête de ces entreprises, au tout début, c'était des gens qui jouaient aux jeux vidéo. Alors, c'était peut-être pas des gamers fous, mais en fait, ils savaient de quoi ils parlaient. Ils connaissaient les gamers, ils connaissaient le jeu vidéo, le monde du jeu vidéo. Depuis quelques années, à la tête de ces entreprises, on retrouve des grands financiers. Des gens qui savent ce que c'est la finance, qui savent ce que c'est que de gagner de l'argent, mais qui n'y connaissent absolument rien dans le jeu vidéo. En fait, ils ont l'impression d'être dans une entreprise où on fait un produit. Voilà, on crée un produit, un banc, on crée un banc, voilà. Donc on va essayer de trouver le moyen de créer ce banc avec le moins d'argent possible pour pouvoir en garder le plus possible. Sauf que malheureusement, dans l'univers du jeu vidéo, on est dans l'art. On n'est pas dans quelque chose qui est... Alors, on est un peu entre les deux, on est bien d'accord. Mais l'art a toujours généré de l'argent. On regarde les tableaux les plus importants, le prix qui se vendent. Finalement, l'art et l'argent ont toujours été un peu liés. Et le monde du jeu vidéo, c'est de l'art. C'est-à-dire qu'on ne crée pas un produit sous un cahier des charges. Alors, on a un cahier des charges, bien sûr, mais voilà, le jeu vidéo, c'est de l'art. Et je ne suis pas sûr que gérer de l'art de cette façon-là fasse que cet art soit de mieux en mieux.
2: Bah, on a des exemples très concrets, comme Concorde, par exemple. Où c'est des... Qu'est-ce qui marche en ce moment ? Ah, c'est les jeux type Overwatch, machin. Ok, il y a un projet, très bien, on investit. Bon, au final... tout était aseptisé, le jeu avait absolument aucune âme.
1: Combien il a duré, le jeu ?
0: Même pas un mois.
1: Je crois qu'il a duré un mois, ils ont fermé le jeu, non ? C'est ça ? Tu te rends compte, il y a des développeurs qui ont bossé peut-être pendant une dizaine d'années sur ce jeu pour voir leur jeu fermer au bout d'un mois, déjà parce qu'il n'a pas été vendu. Donc finalement, on ferme un jeu parce qu'il n'est pas vendu. Ça, c'est quand même quelque chose d'incroyable. Et puis finalement, je ne suis pas sûr que les développeurs aient vraiment eu envie de sortir ça, en fait.
2: Ah bah clairement, ça ne devait pas correspondre à ce qu'eux, ils avaient envie de faire à la base. Enfin, d'après les interviews, en tout cas, il y a eu. Ils ont été très très fermement dirigés
1: certainement.
2: Et avec un peu de, du management, un peu. Tout va bien, tout est trop bien dans l'entreprise. retour négatif.
1: Vous avez des tables de ping-pong.
2: C'est pas bien pour le moral. ce qui n'aide pas.
1: Vous avez des smoothies, des tables de ping-pong.
2: Ouais.
1: Tout va bien.
2: Voilà.
0: Bon, alors sur une note un peu plus drôle, peut-être autre pause musicale.
1: Ouais, un petit
0: et
1: coup
0: ensuite,
1: de musique.
0: Et ensuite, je vous expliquerai un challenge. Je ne sais pas si vous en avez parlé, non, vous avez entendu parler autour du jeu Doom. En musique, et ben moi je vous propose. Moïse avait sélectionné la musique de Hades 2.
2: Tout à fait, qui s'appelle I'm Gonna Claw Your Eyes Out and Drown You to Death, ce qui est très joli, bien sûr.
1: Ce qui est très long aussi.
0: Ce qui est très très long. Ouais, ça va encore. Qui est une musique qui me hante quand même jusqu'à ce que je puisse enfin jouer à ce foutu jeu. Donc écoutez, je vais me ranger mon frein en écoutant ça.

0: Et de retour à l'antenne, Then Drone You to Death. Cette chanson, cette reprise de la musique de Hades 1, mais au filtre très très rock, beaucoup plus rock finalement.
1: Bah, y a toujours une dimension assez rock dans les musiques de Hades, ça dépend lesquelles, mais je pense notamment bien sûr à la musique du boss de fin du 1, où dans une des versions il y a des gros solos de guitare électrique absolument fantastiques. Là on retrouve souvent dans les musiques de boss et dans les musiques de combat un aspect rock. C'est pour ça ce que je disais pendant qu'on écoutait, que j'aimerais beaucoup que le groupe The Warning, trio de mexicaines, reprenne cette chanson. Il n'y a aucune chance, mais si vous ne connaissez pas, en attendant, allez les écouter, elles font du très très bon taf.
0: On est toujours sur RGO au 88.2, c'est Radio Game Over. C'est difficile de dire ouais, là.
2: Radio Grille Ouverte, Radio Game Over. Hein, c'était fait exprès, c'est pour ça qu'on a appelé ça comme ça.
0: Il y a des fois je le dis bien et il y a des fois je me loupe. C'est pas grave, on fera mieux la prochaine fois.
2: Exactement.
0: Donc, avant de mettre cette petite pause musicale, je vous ai teasé en disant que j'allais vous parler de Doom. Parce que nous parlions des supports, et pour montrer à quel point finalement cette guerre des supports, PlayStation, Xbox, Nintendo, Valve, tout ça, ça n'a aucun intérêt. Parce que on le sait tous au fond de nous, si un joueur il veut jouer, il jouera sur une machine à laver. Et c'est vrai, c'est absolument vrai, et en est la preuve, ce défi, je ne sais pas si vous le connaissez, qui s'appelle It Runs Doom. Le principe de It Runs Doom, c'est des programmeurs fous qui essaient de lancer le jeu Doom.
2: Alors, surtout et n'importe quoi.
0: Surtout sur n'importe quoi. Et donc, je vais essayer d'expliquer clairement, comme le Doom est quand même un jeu qui est très simple, vu en FPS, etc., avec des modalités de jeu les plus simples au monde, finalement, il serait, dans la légende, l'un des plus faciles à installer sur un support, tout en ayant quand même suffisamment de complexité pour... c'est pas Pong, quoi. Hein, c'est un peu plus que Pong. Donc voilà, c'est le défi que se lancent les programmeurs. À partir du moment où vous avez, en gros, un système électronique avec un écran, est-ce que Doom peut marcher dessus ? Donc, parmi les choses les plus absolument tarées qu'on ait pu faire, sur lesquelles on ait pu faire tourner Doom, je reprends mes notes... il faut savoir que il y a plusieurs catégories. La première catégorie qui semble la plus simple, c'est faire tourner Doom à l'intérieur d'un autre jeu. Faire tourner Doom, par exemple, dans Minecraft ou dans Stardew Valley, où vous avez vous codez un PC et puis vous avez le jeu à l'intérieur du jeu, et donc vous pouvez jouer à Doom quand vous jouez à Minecraft. C'est une mise en abîme. Finalement, quel est le mieux ? Je me le demande. Est-ce que jouer à Doom dans Minecraft, c'est pas... Moi, j'aimerais l'inverse, jouer à Minecraft.
2: Jouer à Minecraft dans Doom, ça serait plus compliqué, à mon avis.
1: Waouh.
0: Mais bon, avec les effets de pixels, finalement, t'as peut-être moyen de faire deux, trois trucs. T'as aussi lancé Doom via des logiciels. Donc, par exemple, il y en a des qui sont amusés à coder Doom avec des fiches de tableur Excel.
1: Comment ça ?
0: Donc, chaque case de tableur Excel représentant un pixel, en fait. Et donc, Excel lance le jeu, quoi. Voilà, il exécute Doom page après page, image après image.
2: Rien que le mec qui a eu l'idée de ça, déjà, ça fait peur, quoi.
0: Il faut savoir qu'ils ont aussi réussi à lancer Doom sur le plus ancien ordinateur numérique qui est sorti en 1956. Donc voilà, ils ont lancé Doom sur des supports qui étaient plus vieux que le jeu. Alors, il faut savoir qu'ils ne jouaient pas vraiment au jeu, ça lançait la musique. Il y avait les images, mais vous ne pouviez pas jouer.
2: Il ne fallait pas exagérer.
0: Voilà, il ne faut pas trop exagérer.
1: C'est pas prévu.
0: Et puis, ben, donc, comme je l'ai dit, tous les supports sur lesquels vous avez un petit écran et potentiellement un ou deux inputs, donc des boutons, hein, vous pouvez lancer Doom dessus. Donc, ils sont amusés à le lancer sur une friteuse.
2: Oui.
0: Sur le GPS d'une voiture, mais ça, c'est presque trop facile à la rigueur. Sur une croix de pharmacie.
2: Oh.
0: Alors, faut savoir que ça a posé des problèmes juridiques, parce qu'en fait, tu peux pas utiliser ta croix de pharmacie normalement pour autre chose que d'une signalétique de pharmacie. Donc, ils ont dû demander une autorisation à un juge pour extraire une croix qui donc allait être bazardée pour remise. Voilà, ils l'ont remis un peu au service et puis ils ont lancé Doom dessus. à la seule condition qu'elles ne servent plus jamais. Voilà.
2: Donc vous n'aurez pas de pharmacie avec Doom qui tourne dessus devant.
0: Ils l'ont lancé donc sur un vibromasseur, forcément.
2: Ah oui. Mais il y a un écran sur vibromasseur.
0: Ouais, il y a des écrans. D'accord. Alors sur les tests de grossesse aussi,
2: est-ce que c'est
0: des
2: pour
0: écrans.
2: Voir ce que tu fais. Je sais pas.
1: C'est pour régler les différentes options.
0: Alors autre aussi endroit où il y a un écran qui est tout à fait surprenant sur des brosses à dents électriques.
2: Oui, c'est ça que j'avais vu. Sur une brosse à dents électrique. Tu joues à Doom pendant que tu te laves les dents. C'est pas formidable.
0: Alors, moi, ma première question, c'est à quoi ça sert d'avoir un écran sur une brosse à dents électrique.
2: Pareil, oui.
0: C'est comme sur le vibromasseur.
2: Oui,
0: reste.
2: C'est pareil. Ça se demande un petit peu. Bref.
0: Finalement, tu sais, lancer Doom dessus, c'est presque plus logique.
2: Oui, c'est peut-être parce que justement, le créateur de la brosse à dents, il avait envie qu'on lance Doom dessus.
0: Voilà, c'est ça. Au moins, ça sert à quelque chose, cet écran. Et alors, dans le plus insolite de chez les insolites, vous avez aussi l'oscilloscope de fréquence cardiaque.
1: Oh, exceptionnel.
0: Donc voilà, alors non, ils n'ont pas lancé Doom sur l'oscilloscope, ils ont lancé Quake, qui est en gros son frère.
2: Oui, un peu le... Oui.
0: Voilà, hein, c'est toujours un logiciel de ID Software.
2: J'aimais beaucoup Quake.
0: Et moi, celui, mon chouchou, de chez mon chouchou, c'est Liantry qui me l'a trouvé. Il se trouve que... alors, je dois vous faire une explication. C'est une chercheuse qui s'appelle Laurel Ranlan. Et elle utilise des cellules présentes à l'intérieur des intestins humains pour lancer Doom. Comment ça fonctionne?
1: Comment ça?
0: C'est de la recherche scientifique.
2: Non, là, tu commences à nous faire peur.
0: Non, en gros, il faut vous imaginer que... elle a construit un espèce d'écran LCD où chaque pixel est une cellule. Cellule qui peut, quand elle est stimulée, devenir fluorescente.
2: Changer de couleur, ouais.
0: Donc, pour que les gens comprennent, si vous êtes un peu pas vraiment féru de mathématiques, vous avez compris que, ben, en gros, c'est des 0 et des 1. 1, par exemple, c'est un pixel qui est coloré, et 0, c'est un pixel où il n'y a rien. Donc c'est un noir. Donc si vous, sur votre écran, vous avez tant de pixels, pour composer une image, bah, vous dites le pixel 1 A, il est blanc, le pixel 1 B, il est blanc, le
2: oui,
0: pixel 1
2: créer,
0: C, il est noir.
2: Tu vas créer une image en fait,
0: une
2: par
0: image
2: rapport à ces
0: avec
2: pixels.
0: Ça. Il faut savoir que pour composer une image en activant ces bactéries, il faut 70 minutes, que pour qu'elles redeviennent normales, il faut 8h20.
1: Wow.
0: Donc... quand vous pensez qu'il faut 24 images par seconde pour composer une composition de mouvement, autant vous dire que pour faire tourner Doom, il lui faut 600 ans. Voilà, mais ça fonctionne.
2: Oui, disons qu'elle a trouvé le système qui pourrait faire fonctionner. Quoi.
0: Ouais. Donc, c'est pur défi qui la montre quand même qu'il y a une certaine utilité, puisque le but, c'est quand même de rendre un peu la recherche glamour, particulièrement autour de toute l'utilisation des cellules souches, des cellules, etc., etc., qui feront avancer, j'espère, la médecine. Au-delà de « on fait tourner Doom sur un test de grossesse », parce que ça peut.
2: Ouais, mais je pense qu'il y a quand même aussi un côté recherche où ils doivent découvrir des trucs pendant qu'ils travaillent sur ces petits délires-là. Tu dois découvrir pas mal de procédés, de façons de coder, de certainement beaucoup de découvertes grâce à ça.
0: Ouais, puis même au-delà de ça, dans le juridique, avec cette histoire de croix... enfin voilà, moi je ne savais pas du tout, par exemple, que tu pouvais pas récupérer une croix comme ça.
2: On dit un caducé, je crois, il me semble.
0: Ouais, c'est ça.
2: C'est pas une croix, c'est un caducé parce que tu as le serpent autour là, en fait.
0: Ouais, mais maintenant il n'y a plus de serpent du
2: tout. Il y a plus.
0: Dedans.
2: Oui, c'est vrai.
0: Ça fait juste, ça s'illumine juste en vert.
2: Oui, c'est vrai.
0: Donc voilà, c'était mon petit moment Hit Run Zoom. Est-ce que vous avez d'autres trucs que j'aurais pas entendu parler? Sur non, j'ai sorti les plus incroyables.
2: Non, moi j'avais entendu parler de la brosse à dents, moi, surtout.
1: Je crois qu'il y avait eu sur un frigo, mais ça, c'est presque trop facile, du coup.
2: Oui, du coup.
1: C'est absolument pas impressionnant.
0: Tu compares.
2: Bah, disons qu'après les cellules de l'intestin, tout devient facile après derrière.
1: C'est ça.
2: quand c'est électronique, il n'y a pas de souci.
0: Donc, si vous voulez en savoir plus, il y a un subreddit It Runs Doom, où les mecs, ils s'amusent à référencer justement quels sont les supports sur lesquels les gens s'amusent à lancer Doom. Et du coup, moi, ça me donnerait presque envie de tester, d'essayer de bidouiller, tu sais. Sur quoi est-ce que je peux lancer
2: Sur quoi est-ce que je peux faire tourner Doom.
0: Voilà. C'était mon petit moment. On peut jouer sur n'importe quoi et la preuve que la guerre des consoles, c'est débile. puisque vous me ferez. Peut-être on lancera.
2: À partir de demain, on va jouer sur les brosses à dents.
0: Voilà, on lancera Ghost of Yotei. Il
2: faudra des gros écrans, hein, les gars, quand même.
0: Donc, eh ben, moi, j'avais un peu fini sur ce sujet-là.
2: Ouais. Bah, écoute, moi, je voulais juste une petite information rapide. Parler de la fermeture de la chaîne Game One. Alors, je ne sais pas si vous connaissez cette chaîne qui a été lancée en 98. C'est la première chaîne française consacrée uniquement aux jeux vidéo. Alors, on va dire qu'elle a été consacrée uniquement aux jeux vidéo les premières années. Elle s'est transformée assez rapidement en chaîne de jeux vidéo et surtout de manga. Un petit peu après, parce que c'était certainement compliqué de proposer du contenu jeux vidéo pendant 24 heures sur une chaîne, certainement. Il est sorti de cette chaîne quelques noms assez connus, comme Marcus, par exemple, la légende du jeu vidéo.
0: Il était déjà connu avant, Marcus.
2: Oui, il était déjà un peu connu avant, mais c'est ce qu'il y a avec son émission Level One, surtout, où il essayait les premiers levels d'un jeu vidéo à chaque fois. Un des premiers testeurs de jeux vidéo. Il y a eu des gens connus, comme Gérard Bast, par exemple, du groupe Zwinkels, qui, pareil, pendant quelques années, a été chroniqueur dans l'émission. La joueuse professionnelle Kayane. Et son collègue Genius, lui aussi, ancien champion du monde de jeux de combat. Des gens un peu plus. Dont on sait un peu moins qu'ils ont travaillé sur Game One, comme Mélissa Turio, par exemple, qui a fait quelques années sur Game One, et Laurent Luya, qui a fait aussi quelques présentations sur Game One. Voilà, et donc après de multiples rachats par de multiples entreprises, la chaîne qui fonctionnait plutôt pas mal et qui était même plutôt bénéficiaire a appris il y a quelques jours qu'à partir du mois de décembre, tout s'arrêtait. Parce que financièrement, elle fait partie d'un groupe qui est énorme et que les quelques millions que rapportait la chaîne n'intéressaient pas forcément. Ça rejoint un petit peu ce qu'on disait tout à l'heure d'ailleurs sur le jeu vidéo. Donc un peu triste parce que c'est un des premiers supports télé moi que j'ai regardé quand j'étais petit. J'étais petit en 98, j'avais 18 ans quand même, mais par rapport à maintenant j'étais petit. Et que jusque là on n'avait que du support papier. Pour qui s'intéressait aux jeux vidéo. Et puis là, c'était un petit peu la première fois qu'on avait carrément à la télévision une chaîne dédiée aux jeux vidéo, avec des images, avec des présentations, avec les premiers tests de jeux où on pouvait aller voir à la télé, on regardait les images. C'était la première fois qu'on pouvait voir des véritables tests. On n'avait pas juste des photos, en fait, où on n'était pas obligé de tester nous-mêmes le jeu. Voilà, et c'est certainement ce qui a après amené toutes les chaînes YouTube que vous connaissez, le joueur du grenier et autres spécialistes youtubistes du jeu vidéo.
0: C'est là le problème, c'est qu'en fait avec l'arrivée d'Internet et YouTube, en fait, ils ont vite été concurrencés par des contenus qui sortaient plus rapidement, qui étaient dédiés qu'à ça, du coup. Qui étaient sponsorisés parfois oui, parfois non.

0: voilà, je vous disais, le début de Gaiman, c'est quand même 98. Je pense qu'à un moment donné, bon, ben, ça intéressait pas forcément. C'est un petit peu comme les radios locales, on va dire. Ça intéresse pas forcément les gens. Enfin, pas les gens, mais les financiers. Donc, effectivement, voilà, c'était un petit peu prévu, j'ai envie de dire. C'était un petit peu quelque chose de logique après tant d'années que cette chaîne disparaisse. Il faut savoir qu'il y a quelques jours, dans une interview de Marcus, qui racontait d'ailleurs la façon dont il a appris, lui, la fermeture de la chaîne, puisque étant non salarié de la chaîne, il n'a pas reçu de mots en fait, à lui expliquant que la chaîne allait fermer. C'est un auditeur en fait qui a lu ça quelque part et qui lui a envoyé un message pendant l'émission en lui disant bah il paraît que la chaîne va fermer, voilà. Donc c'est assez rigolo de voir Marcus raconter ça. Et surtout, bah, il disait qu'ils étaient en train un petit peu de réfléchir à donner une suite à ça, de ne pas laisser tomber totalement en fait, la chaîne, et peut-être de soit un autre média qui serait open pour les recevoir et pour recréer la chaîne Game One, ou une chaîne voilà, avec les mêmes personnes, ou alors pourquoi pas créer quelque chose sur Internet avec une cagnotte ou des choses comme ça. Donc voilà, à suivre.
1: De faire un truc comme ça. Maintenant, tu as quand même pas mal de chaînes YouTube qui vivent avec des journalistes et vraiment des journalistes pros. Alors, je pense au cinéma, j'arrête pas de citer Capture Mag de mon côté, mais ils vivent comme ça, c'est du financement participatif. Ça marche suffisamment bien pour qu'ils génèrent des émissions de manière régulière avec des intervenants qui sont de qualité. Ils peuvent même éditer des bouquins, alors ils fonctionnent avec des cagnottes Litchi ou autres Tipeee, etc. pour pouvoir éditer avec des éditeurs tiers leurs livres, mais qui se vendent d'ailleurs, puisque les deux dernières cagnottes auxquelles j'ai participé en termes de livres sur le cinéma, ça a explosé de 200-300 fois.
0: Oui, c'est quelque chose qui fonctionne bien, ça.
1: Il faut juste savoir être à juste mesure, c'est-à-dire pas demander un milliard, quoi. Et ça peut marcher. Et je pense qu'ils ont quand même une commu derrière eux.
0: Oui, et puis il faut savoir que les animateurs qui, eux, étaient bénévoles, comme Marcus, par exemple, ou comme Kayane, en fait, ils ont à côté des chaînes YouTube. Tous, en fait, déjà. Donc je pense que ça leur sera pas trop compliqué de trouver quelques financiers pour essayer de continuer un petit peu l'aventure et de voir si la chaîne elle peut se réinventer et puis peut-être trouver notre support pour pouvoir continuer. Mais bon, je trouvais sympa d'en parler un petit peu puisque c'est quand même une chaîne un peu historique, donc voilà, une petite larme.
1: Ouais, mais c'est comme le site GameCult qui a vu toute sa rédac partir, s'ils avaient été rachetés par un gros groupe financier, qui est d'ailleurs le même groupe financier, je crois, qui a Allociné et tout, tu vois. Il y a un moment donné, soit tu claques la porte et puis tu fais ton truc de ton côté, et si t'es dans le juste, ça va marcher, puisque comparé à ce qu'on a essayé de t'imposer, si ça c'est pas dans le juste, ça marchera pas. Si c'est pas sincère, en tout cas, je pense que ça marchera pas.
0: Ouais. Oui, c'est sûr.
1: Et oui, c'est une page qui se tourne. Mais hey, on a qu'à faire la nôtre. Dis donc, quand est-ce qu'on lance notre chaîne ?
0: Quand est-ce qu'on fait une chaîne de télévision ? Oula.
1: Télé, hein.
0: Va falloir trouver des sous.
1: Ouais.
2: Et puis des concepts aussi. Parce que arriver mille ans trop tard. Encore que le jeu vidéo continue d'évoluer, hein. On parlait de petite transition subtile. On parle de console. On parlait d'intelligence artificielle, peut-être la suite sera différente, pas forcément dans la création du jeu, mais dans ce à quoi ressemblent les consoles. Parce que je pense notamment à une créatrice de contenu qui s'appelle Perry Carial, qui est twitcheuse notamment depuis, je crois, 2-3 ans, peut-être un peu plus, et qui notamment s'éclate à expérimenter pour jouer aux jeux vidéo avec son esprit. Notamment avec des électroencéphalogrammes. Alors, la technologie n'est pas au point, de toute façon elle expérimente ça un peu dans son coin, mais où en gros, elle a pu jouer Elden Ring comme ça, et avec les électroencéphalogrammes qui vont faire une cartographie de l'activité de son cerveau, et en l'entraînant via un système de machine learning, elle va l'entraîner à reconnaître certains patterns. Donc pendant très longtemps, j'utilisais l'exemple de quand je pense à une assiette qui tourne, je m'en sers pour sauter. Quand je pense à une sauterelle qui saute, c'est pour faire ça. Quand je pense à pousser un rocher, c'est pour faire telle autre, pour faire les roulades ou pour sauter ou que sais-je. Elle avait comme ça

0: quatre inputs bien définis. Ça avait pris énormément de temps à mapper, à... mais elle arrivait quand même à
1: là, jouer. Elle est arrivée quand même à avoir quelque chose.
0: Boss,
1: d'accord.
0: Sans toucher la manette, du coup. Donc, ou à jouer à Hollow Knight, par exemple. Tilson, je ne suis pas sûr qu'elle en
1: fait. Je ne suis pas sûr, trop dur.
0: Voilà. Mais c'était assez marrant parce que, par exemple, elle avait testé un autre. Elle s'était rendue compte qu'un pattern qui était très différencié dans son esprit, par exemple, c'est quand, au contraire, tout se calme, qu'elle médite, entre guillemets. Donc, elle a joué un jeu pour taper les ennemis, pour tuer les gens, et méditer.
1: Faire le contraire, en voilà. fait.
0: Donc, on en est encore loin, mais avec l'évolution de l'IA.
1: Pourquoi pas, écoute.
2: Je sais pas, parce que tout à l'heure, j'ai vu une news, alors j'ai pas eu le temps de vérifier si c'était un fake, hein, donc je préfère... en fait, c'est un mec qui aurait du coup branché plus ou moins... pareil, via des connexions neuronales, à un jeu et qui du coup n'a même plus besoin de penser. C'est-à-dire que le jeu, quand il y a un ennemi, lui envoie un stimuli et direct, ça appuie sur la bonne touche avec sa main, quoi.
0: Mmh. Je veux dire, il se fait jouer par le jeu.
1: Je vois moins l'intérêt, en fait.
2: C'est un peu ça.
0: Le jeu le contrôle.
1: Le jeu le contrôle, en fait.
2: C'est un peu ça.
0: Je voudrais bien que tu m'envoies l'info, que je vérifie ça.
2: Que je la retrouve. J'ai trouvé ça un peu. Donc, j'ai ça pas eu le temps de vérifier, mais en gros, c'est ça. C'est quand t'as un ennemi qui apparaît à l'écran, le jeu envoie un stimuli à son bras et il a plus besoin de penser à jouer.
1: Tu t'imagines que dans quelques années. On va jouer à Doom sur une brosse à dents électrique, mais on n'y pensera même pas, en fait.
0: C'est Doom qui
1: va jouer à nous, en fait, pendant que tu te brosses les dents, quoi.
0: Si le jeu se joue tout seul en passant par toi, je veux dire, si t'es juste une espèce de nouveau support de console...
1: Mesdames et messieurs, voici l'univers du jeu vidéo, le futur du jeu vidéo dans quelques années.
0: La future console, c'est nous. Terrible.
2: C'est Doom qui joue à tes dents,
1: C'est
2: quoi.
1: Doom qui joue à nous, à tes dents.
2: Moi j'aime bien le concept.
0: Oui.
2: Est-ce qu'on referait pas une petite pause musicale?
1: Je crois que c'est une très bonne idée.
2: Et après on ferait le futur de nos jeux avant la fin de l'année. Qu'est-ce que vous en pensez?
1: Okay. Allez.
2: On terminera sur ça.
0: Let's do this.
2: Matt, t'avais choisi un truc toi aussi.
1: J'avais choisi, oui, ben, on avait parlé de Ghost of Yotei en début d'émission. Est-ce qu'on s'écouterait pas un petit coup de chamichène?
2: Ben, oui, on peut s'écouter un coup de chamichène, c'est parti.

0: Et de retour à l'antenne, tadam!
1: Ah, on sent bien le style très traditionnel japonais.
2: Le shamisen. J'ai découvert cet instrument en fait. Alors j'en avais entendu parler, mais j'avais jamais vraiment fait attention. Et je l'ai découvert justement dans Ghost of Yotei. Donc on disait c'est une sorte de banjo à trois cordes, je crois, s'il me semble, si je dis pas de bêtises. Joué avec une spatule médiator. On va appeler ça à peu près comme ça. Et je trouve le son de cet instrument absolument génial. Alors j'adore le banjo déjà, j'adore le son métallique du banjo, mais alors le son métallique de cet instrument est juste quelque chose de fou furieux.
0: Non, en tout cas, on est parti en voyage au Japon direct, ça c'était sûr.
2: Et il m'arrive très souvent d'ailleurs dans le jeu Ghost of Yotei de traverser les villes en jouant de mon shamisen.
1: D'emmerder tous les passants qui avaient rien demandé.
2: Exactement.
0: Ce que je disais, c'est que si t'apprends à en jouer, tu viens faire une présentation du shamisen ici.
2: Oui, voilà. Le jour où je sais en jouer, je te promets, je viens t'en jouer en direct.
0: Je t'achèterai, tu sais, là, les espèces de tongs et des plaquettes en bois.
2: En bois, là. Exactement.
0: Moi, j'attends. Je veux voir ça direct. Bon, eh bien, on arrive doucement, tranquillement vers la fin de cette émission, mine de rien. Et donc, je vous proposais qu'on fasse un petit tour d'horizon de vos horizons vidéo ludiques, les garçons. Est-ce qu'il y a des jeux, ou même des films concernant des jeux, j'en sais rien, qui pourraient...
2: Alors, moi, je vais commencer rapidement. Je vais te parler d'un jeu qui est déjà sorti, en fait, mais que je n'ai pas encore fait. C'est Borderlands 4, en fait.
0: Ah, Borderlands.
2: Voilà. Alors, même si j'ai lu quelques critiques qui n'étaient pas forcément super positives dessus, moi, personnellement, je suis un grand, grand fan de Borderlands. Et je sais que je vais beaucoup aimer, quoi qu'il arrive, quoi qu'il se passe. Voilà, c'est mon futur. Alors, dans un petit moment, parce que là, j'ai quand même pas mal encore de temps à passer sur Ark et sur Ghost of Yotei. Mais voilà, je pense que c'est un des prochains jeux que je vais faire. Il y a de grandes chances.
0: Et toi, Moïse ?
1: Mais pareil, j'ai pas vraiment de sortie que j'attends. C'est plus des jeux qui sont déjà sortis et que j'ai envie de faire ou de finir. J'avais commencé A Plague Tale Requiem, faut que je le termine. J'avais commencé Clair Obscur Expedition 33, faut que je le termine. Mais tout ça, c'est des jeux auxquels j'ai joué chez des amis. Et j'ai pas l'ordi pour les faire tourner, donc enfin, j'ai terminé. Il y a Little Nightmares 3, par contre,
2: oui.
1: Auquel celui-là je peux jouer, mais j'attends d'y jouer avec des amis, parce qu'on peut y jouer en multijoueur, celui-là.
2: Je crois qu'il vaut mieux même jouer en multijoueur.
1: Ah, bah très bien.
0: Parce par contre, il est pas en split screen, hein. C'est que, enfin, un écran partagé, hein. C'est chacun son jeu, sa console, chez soi. Hein.
1: Mais ça c'est faisable.
2: Ah, tu peux pas jouer en salon ?
0: Non, tu peux pas jouer en salon, non.
2: Ah, c'est bête, ça.
1: C'est un peu dommage.
2: Oui, je trouve ça un peu bête parce que c'est un peu la base, j'ai l'impression que c'est un petit peu la base du jeu. Moi, les critiques que j'en ai entendues disent qu'il est un tout petit peu moins bien. Alors, je pense que c'est les gens qui ont joué en solo qui l'ont trouvé un tout petit peu moins bien que les deux premiers. Mais je pense que le fait de le faire à deux doit être assez agréable.
1: Bah, j'imagine. Oui, non, c'est bizarre qu'on puisse pas jouer sur le même support, parce que si c'est comme les épisodes précédents.
0: Mais non, c'est sûr, je voulais le lancer ce week-end,
1: tableau,
0: j'ai pas pu.
1: Quoi. Je te crois tout à fait, hein, mais c'est dommage.
2: Ouais, c'est un peu bête.
1: Borderlands 4 également. Alors moi, les critiques, je m'en tamponne, les gens...
2: Moi c'est pareil sur ce genre de jeu-là.
1: Il y en a beaucoup qui ont vomi sur le 3, moi je l'ai adoré.
2: Pareil. Moi, tu me mettrais n'importe quel jeu avec écrit Borderlands dessus, je le trouve génial. Donc,
0: C'est pas faux. Non, c'est sûr que les Borderlands, à chaque fois, il faut que je dise, parce que j'ai l'autre raccourci.
2: Borderlands.
0: Voilà, qui me vient en tête. Donc les Borderlands, à chaque fois, c'est quand même une promesse de bien t'éclater et de passer un moment lunaire.
2: Ah, c'est des FPS à monde ouvert avec une variante RPG, toujours sur un côté très folie, furieuse.
0: Même le Telltale
2: est à la même folie exactement que ce jeu-là. Ça se prend pas au sérieux, ça part un peu à brioche. Alors, si j'ai bien compris, celui-là est un tout petit peu plus sérieux, on va dire un peu moins... disons que dans le 3, on avait quelque chose qui était un petit peu de l'ordre du, un petit peu trop souvent du pipi caca, on va dire, un petit peu d'humour un petit peu basique. Alors moi, ça ne me gênait pas du tout, parce que c'est ce que je viens chercher dans Borderlands, justement. Plus c'est débile et plus j'aime ça. Celui-là est un poil plus sérieux, mais avec quelques apports d'ailleurs au niveau du gameplay, comme des grappins ou des choses comme ça, qui promettent, à mon avis, des heures absolument génialissimes.
0: Le film avait fait un four, hein, par contre.
2: Et le film était... Oui, alors je crois avoir... j'ai commencé à regarder les 10 premières minutes, en fait.
1: Mais j'ai regardé la bande-annonce et j'ai fait au secours. Mais vraiment, sans rire.
2: Même Claptrap m'a énervé dans le film. Tu te rends compte c'est rien que ça déjà, quoi.
1: C'est terrible.
0: Et puis je me demande, moi, du coup, parce que je vous pose la question, mais en fait, tout à l'heure, je suis un peu bloquée. Ah si, mais of course, il vient juste de sortir. Et lui, par contre, se joue en un écran partagé. C'est Power Wash Simulator. Un jeu formidable où vous nettoyez tout au Karcher. Voilà.
2: C'est l'ancien président de la République qui l'a créé, Sarkozy.
0: Alors non, pas du tout, c'est un petit studio indépendant par ailleurs est subventionné par... est édité par Square Enix via leur plateforme de subventionnement de studios indépendants qu'ils ont créé il y a quelques années. Et c'est super bien parce qu'il y a vraiment un effet rendu sur la saleté que tu nettoies, l'eau, les gouttes d'eau qui tombent. Enfin, c'est un jeu qui est chill, qui est tranquille, que tu pouvais déjà jouer en multi en ligne, mais là tu peux le jouer du coup dans le salon.
2: En général, quand ça finit par simulator, généralement c'est des jeux plutôt chill.
0: Ouais, oui, non, pas. Ah, pas toujours.
2: Oh, Farming Simulator, c'est pas, ça va.
0: Ouais, God Simulator.
1: Oui, bon, ça, c'est l'exception.
0: Mais voilà, en gros, c'est vrai que c'est un vrai moment de pur plaisir avec beaucoup d'easter eggs, de gags, de choses à découvrir en fait à l'intérieur du jeu qui est très très généreux. Ils avaient fait énormément de partenariats. Il y avait toute une saison où il fallait nettoyer la maison de Lara Croft. Il y en avait un où vous avez fait, forcément c'était le studio Square Enix, donc il y en avait un où c'était tout autour de Final Fantasy VII, donc tu pouvais nettoyer la moto de Cloud, c'est allé très très très loin et c'était très chouette. Et là j'ai vraiment hâte qu'il sorte le deuxième, donc je pense qu'il proposera pas beaucoup de choses en plus que le premier, mais voilà, ça a l'air d'être bien marrant et de passer un bon moment.
2: Après, au niveau des sorties, je pense que 2026 va nous apporter quand même pas mal de choses, de gros jeux prévus depuis pas mal d'années. J'ai l'impression qu'on est sur un retour du jeu vidéo un peu là. Tu sais, j'ai presque la sensation d'une sortie de confinement en fait. Ça y est, ils ont fini cette période là et puis on va s'y mettre.
0: Ils attendent tous que GTA 6 sorte.
1: Oui, c'est ça, j'allais dire, t'as d'autres titres que GTA 6 parce que c'est celui là que j'ai en tête.
2: BioShock 4. Déjà, qui a été. Alors, il est peut-être pas prévu. Je sais pas s'il est prévu pour l'année prochaine, mais vu qu'il commence à en parler, je pense que oui. Qu'est-ce que j'ai vu aussi? J'avais une petite liste là d'ailleurs où j'ai vu pas mal de petits trucs.
1: Tu sais, il y a des jeux qui commencent à en parler, ils sortent pas tout de suite. Par exemple, oui, Elder Scrolls 6, par exemple.
2: Oui, bon, mais là tu parles aussi de jeux un peu particuliers, ils ont parlé d'un Kingdom Hearts 4 aussi, normalement.
0: Il y a Resident Evil Requiem qui débarque aussi.
2: Oui, Resident Evil aussi.
1: C'est vrai.
2: Il y a quand même pas mal de trucs. Il y a un Star Wars Knights The Old Republic Remake sur PlayStation 5 aussi qui doit sortir.
1: Il est revenu parce que, attends, il avait été abandonné un moment.
2: Oui, mais là ils en reparlent en tout cas. Okay. Ouais. En tout cas, ils en reparlent. Donc est-ce qu'ils en reparlent parce qu'ils ont relancé ou pas, je sais pas, mais voilà. Non, je pense que 2026 va être quand même une sacrée année.
0: Et puis il va y avoir les Game Awards en fin d'année.
2: Et en fin d'année, on va avoir les Game Awards.
0: On se retrouvera à la prochaine émission pour en parler.
1: Oui.
2: Pourquoi pas.
0: Et bien merci à vous les garçons d'être venus. Je suis désolée, je suis pas un peu.
2: Merci à toi. Merci à toi pour la technique, c'était super bien.
0: Et puis on se retrouve dans un petit mois. En attendant, vous pouvez toujours nous réécouter sur le site radiogrilleverte.com. Je vous rappelle qu'on est rediffusé je sais plus quel jour.
2: En tout cas, on est rediffusé.
0: Voilà, on est rediffusé.
1: On vous jure.
0: On vous le jure. Et puis
2: podcaster, c'est mieux, c'est plus facile.
0: Mais oui. Et puis à bientôt. Des bisous.
2: Ciao, ciao.
0: Ciao, ciao.

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Il est minuit. Minuit.

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Il est 1h. Une heure.

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